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On est le dimanche 7 juin. C'est un plaisir de vous accompagner dans votre soirée. Mon nom est Danaï Thériault. On est ensemble jusqu'à minuit.

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0: c'est un bon dimanche soir sur la Côte-Nord. Danaï Thériault, et c'est un plaisir de vous accompagner jusqu'à minuit. On passe toute la soirée ensemble. 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

se passe dans la région prochainement, surtout au niveau culturel, ben je vous ai trouvé le spectacle à ne pas manquer. 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En ce dimanche soir, merci d'être à l'écoute sur la côte.

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ce 7 juin. Un bon dimanche soir sur la Côte-Nord. Danaï Thériault, et c'est un plaisir de vous accompagner jusqu'à minuit. On passe toute la soirée ensemble. 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

qu'est-ce qui se passe dans la région prochainement, surtout au niveau culturel, ben je vous ai trouvé le spectacle à ne pas manquer. 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Donc, si vous aimez ça, si vous voulez découvrir ce style-là aussi, ben c'est une activité à ne pas manquer. Je vous rappelle, c'est dans 20 jours, le 27 juin, que ça se passe. En ce dimanche soir, merci d'être à l'écoute sur la Côte-Nord. C'est un plaisir de vous accompagner. Ah.

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0: Le lundi 8 juin 2026, 5h59. Bienvenue dans les 100 000 matins sur O, partout dans l'Est du Québec, sur O 98.7, 93.9, 95.3, 99.1. Ici Mathieu Guimond, un plaisir de vous retrouver pour démarrer cette journée. Oui, une semaine de vacances, là. Ah ouais, retourne travailler, Guimond, tabarnouche. Et celle qui était là à m'attendre, Madame Stéphanie Gagné, mesdames, messieurs.
1: Ben, j'ai aussi travaillé tout en t'attendant.
0: Ouais, bon, oui, c'est
1: un peu de tout ça.
0: Bon, oui,
1: j'ai eu beaucoup d'aide.
0: C'est les rumeurs qui ont couru pendant
1: mon absence. Hey, ben, merci d'être là. Puis bon retour, mon cher Mathieu.
0: Yes, merci.
1: Tu reviens pour mieux repartir aussi.
0: Ah, ben là, c'est comme regarde,
1: le bal des vacances qui est débuté. C'est un peu ça, le petit rappel qu'on veut vous faire.
0: Ton tour viendra bien assez vite, toi
1: ouais,
0: aussi.
1: Bientôt, t'as raison.
0: Ah, oui. Hey, c'est une belle journée qu'on démarre aujourd'hui. 6 degrés présentement le long du fleuve Centreville-Rimouski sur un maximum à 23 degrés pour aujourd'hui. Rimouski avec du temps généralement ensoleillé. Matin ne vous a pas en reste non plus. 7 degrés présentement avec un max à 17. Une belle journée généralement ensoleillée. Cette île, 5 petits degrés pour partir la journée, mais le max est à 19, encore une fois, avec une belle journée généralement ensoleillée. Puis honnêtement, là, pas trop se plaindre cette semaine.
1: Non, c'est le fun. Vraiment, une semaine même, je dirais, avec des températures au-dessus des normales de saison. Pas de beaucoup, là, on bat pas des records, mais on va être bien, ce sera confortable.
0: Mais normalement, on a un 26 demain, notre prévu sur Rimouski.
1: C'est avec les sorties scolaires qui sont à l'honneur, le fait de vouloir un peu jardiner, jouer dans les plates-bandes, faire un peu de vélo, se préparer pour le marathon. Tout ça, là, on va pouvoir jouer dehors en masse, pour toute la semaine avec un grand bonheur.
0: Bon, qu'est-ce qu'il y a dans ce show-là, matin?
1: Ouais.
0: Je te pose la question, je ne sais pas.
1: On veut jouer.
0: C'est ça le plaisir.
1: Le lundi, on joue. La semaine dernière, c'était tranquille pour jouer en solo, là. Alors, j'ai fait autre chose.
0: T'as joué à patience, c'est
1: j'ai
0: ça?
1: Joué. Il y a eu un blanc en onde d'au moins 3-4 minutes. Non, on va jouer. C'est l'occasion de pouvoir jouer autour de 7h30 ce matin.
0: Yes.
1: Et on veut savoir, c'est quoi votre moment cool de la fin de semaine? On a eu quand même un beau week-end.
0: Ah, ben
1: on parlait de grisaille. Et ça se tassait en général pour pouvoir nous laisser le temps de profiter un peu du soleil. Ça a été, je dirais, un week-end surprise. Alors, on veut voir les surprises de votre week-end aussi de notre côté via les réseaux sociaux. Vous pouvez aussi répondre au 418-724-9870.
0: Hey, on va parler de sport également aujourd'hui c'est avec sûr. Notre segment La Game aux alentours de 7h05. Match numéro 4 de la série entre les Hurricanes et les Knights de Vegas ce soir. Puis je vais vous avouer quelque chose. J'haïs pas ça, cette série-là.
1: Ah, je sais pas.
0: Et hey, puis pourtant, là,
1: ça joue
0: les Hurricanes, les Knights, j'étais comme, bof. Ça va être ordinaire, tu sais. Ben. Ordinaire comme finale. Tu sais, on aurait souhaité une finale Colorado-Montréal, tu sais, mais j'haïs pas cette série-là. Mm-hmm. Puis je vais vous expliquer pourquoi tantôt dans notre merveilleux segment La Game. Puis aussi, le futur. On regarde vers le futur avec nos équipes de hockey junior qui ont fait leur sélection en fin de semaine dans la Ligue de hockey junior Maritime Québec. Autant du côté de l'Océanique que du côté du Drakkar, on a été très actifs. On va jaser de ça également ce matin. Un petit peu dans notre segment de la game. Puis les nouvelles sont bonnes également pour les équipes de la LHJMQ et de la Ligue canadienne en général. On a changé une règle qui faisait en sorte qu'il y avait des jeunes qui allaient aux États-Unis. Tout ça, mais là,

0: Avec le sur mon épaule dans les 100 000 matins sur au 98.7, 93.9, 95.3 et 99.1 partout dans l'Est du Québec. Un bon début de journée sous le soleil partout dans l'Est en ce lundi 8 juin avec de très, très, très belles journées. Là, sérieusement, on n'a pas à se plaindre. Si vous avez des salutations, des vœux d'anniversaire que vous aimeriez qu'on fasse pour vous autres, tenez-nous au courant hein, via le 418-724-9870. On aime ça avoir de vos nouvelles. Côté actualité dans les trucs qui retiennent l'attention ce matin. On parle du chanteur français Patrick Bruel qui a été placé en garde à vue aujourd'hui dans le cadre d'une enquête pour violence sexuelle qui concerne à ce stade 13 victimes présumées selon la justice française. Trois femmes qui mettent en cause Patrick Bruel pour des faits d'agression sexuelle et tentative de viol entre 97 et 2001, a ajouté le parquet de Nanterre dans la région parisienne, ainsi que pour des faits de viol ou tentative de viol, des agressions sexuelles ou harcèlement dénoncées par d'autres femmes en France et en Belgique. Et Patrick Bruel avait depuis plusieurs semaines fait savoir qu'il était à la disposition de la justice pour pouvoir répondre dans le cadre de procédures judiciaires. Donc, on dit qu'il va répondre à toutes les questions des enquêteurs pour démontrer son innocence, selon, bien sûr, ses avocats. Il sera aussi question, lors de sa garde à vue, d'une dénonciation officielle par rapport des autorité belge le 1er juin 2026 sur des faits de viol et d'agression sexuelle commis en 2010 à Bruxelles. Donc, c'est une femme âgée alors de 40 ans qui a imputé le tout à Patrick Bruel. Donc, lui qui a annoncé vendredi l'annulation d'une majeure partie de sa tournée qui devait commencer mi-juin à Paris, l'amener du côté de plusieurs festivals et des dates notamment au Québec qui ont été annulées. Alors, ça fait partie des nouvelles qui retiennent l'attention ce matin. La situation du chanteur Patrick Bruel.
1: Sur la scène internationale, un puissant séisme de magnitude 7.8 dans le sud des Philippines a fait au moins 15 morts selon les autorités et provoqué l'effondrement de nombreux bâtiments. Ça s'est passé lors des dernières heures, jour de la rentrée scolaire aussi dans cet archipel d'Asie du Sud-Est. Et des vidéos qui ont été diffusées sur les réseaux sociaux et authentifiées par l'AFP. Il y a une foule d'écoliers réunis dans la cour pendant la secousse dans la province de Davao du Sud qui crient en voyant un bâtiment de leur établissement s'écrouler. Alors, des vidéos qui sont assez troublantes, mais le résultat aurait pu être plus grave encore. Il y a quand même beaucoup de blessés et encore, je dirais même une ville à reconstruire pour l'instant. Donc, on est aux dernières nouvelles.
0: Sa Majesté le roi Charles III aura une nouvelle représentante officielle au Canada, entrée en vigueur aujourd'hui. Intronisation, bon, je sais plus trop comment appeler ça, mais en tout cas, cérémonie pour la nomination de la nouvelle gouverneure générale du Canada, Louise Arbour, qui va succéder à Mary Simon. C'est elle qui va entrer en fonction aujourd'hui du côté de Rideau Hall. Il y aura, bien sûr, des cérémonies pour souligner le tout. Mais tu sais, on sait que, bon, c'est un rôle qui est accessoire. Certains qui disent, c'est plus politique que ce qu'on pense. Mais bon, c'est un choix également peut-être un peu mieux éclairé également du côté de M. Carney qui a choisi Mme Arbour parce qu'on sait, elle parle très bien le français, elle parle très bien l'anglais. Chose qu'on reprochait, entre autres, du côté de la prédécesseur de Louise Arbour, Mary Simon, qui parlait, les Noctitut, mais qui parlait l'anglais, mais le français, non. Elle a essayé pendant 4 ans d'apprendre à parler français, mais elle n'a jamais réussi à baragouiner plus que d'autres choses.
1: C'est une lecture de feuille maladroite.
0: Elle marchait au son pas mal, on a dit, bon, cette fois-ci, on va prendre vraiment quelqu'un qui sait bien parler français, ça va arrêter de chialer de ce côté-là, mais bon, on peut chialer sur bien d'autres choses, sur si c'est nécessaire d'avoir ça encore, une gouverneure générale, c'est ça pour le prix que ça coûte. Mais bon, intronisation aujourd'hui de Mme Arbour à ce poste, du côté d'Ottawa.
1: On a aussi, au 100e jour du conflit, Israël qui bombarde l'Iran en riposte à une attaque inédite depuis la trêve. Donc, c'est Israël qui a mené hier, il y a quelques heures de ça, malgré les appels à la retenue de Donald Trump, des frappes aériennes contre l'Iran après avoir été la cible de missiles de la République islamique pour la première fois depuis l'instauration de la trêve du Moyen-Orient. Après 100 jours de guerre et 2 mois après l'entrée en vigueur d'un cessez-le-feu déjà fragilisé, la région menace de s'embraser.

0: nouvelle fois mettant en danger la volonté de Donald Trump d'arriver à un accord avec Téhéran.
1: Près de chez nous, depuis maintenant 3 ans, il a été arrêté, l'ancien porte-parole de la Sûreté du Québec en Gaspésie-de-la-Madeleine et au Bas-Saint-Laurent, Claude Doiron, qui subit son procès pour agression sexuelle sur une personne mineure. Ça se passe à partir d'aujourd'hui au Palais de justice de Percé. Au total, 2 semaines d'audience qui sont prévues pour le procès qui va se tenir devant un juge seul. C'est Pierre Lortie de la Cour du Québec qui va entendre l'affaire, lui qui siège comme juge suppléant depuis sa retraite en 2024, et le directeur des poursuites criminelles et pénales qui a signé 2 témoins en vue de cette étape, Claude Doiron, qui fait face à des accusations d'agression sexuelle, de contact sexuel et d'incitation à des contacts sexuels sur une personne mineure qui avait moins de 14 ans lors des événements allégués. Les gestes reprochés à l'ex-porte-parole qui auraient été commis entre le 1er mai et le 30 septembre 1988 à Chlorodom en Gaspésie. Et on signale également des travaux sur la route 132 qui se poursuivent jusqu'au 19 juin prochain, notamment du côté de Matane, entrave majeure entre la rue Richelieu et la rue Octave Lebel, et la chaussée qui est fermée direction S, circulation à contresens également. Alors, tenez-vous le pour dit si vous avez à circuler dans ce secteur-là aujourd'hui dans le coin de Matane. Sinon, pour ce qui est de toute l'actualité, on vous fait le bilan de ce que vous devez savoir au démarrage de cette journée de ce 8 juin. Avec notre premier bulletin d'info de la journée qui s'en vient dans une dizaine de minutes. Mot du jour ce matin, Madame Gagné, votre mot sera...
0: Baseball.
1: Et le mien sera senteux. Pourquoi baseball et pourquoi senteux?
0: C'est un voisin, ça? Un senteux, non?
1: Ça, c'est quelqu'un que tu connais. Okay. On vous explique tout ça après Jean Leloup. Et lui, à quoi il joue, Jean Leloup? Il joue de la guitare pour vous ce matin dans vos 100 000 matins. Bon lundi partout dans

0: 6h19 dans les 100 000 matins, on joue de la guitare avec Jean Leloup pour commencer cette journée de ce lundi 8 juin. Baseball, le mot du jour de Madame Stéphanie Gagné. Coudonc, t'es-tu mis à jouer à balle?
1: Pas vraiment, c'était... Non. Mais pourtant, j'ai un passé où est-ce qu'on jouait dans un champ, puis le marbre, c'était un paquet de rhubarbe, là, mais c'est très, tu sais, de base, là, tu sais. Puis je lançais mon bat, fait que personne ne voulait vraiment être à mes côtés.
0: Tu lançais ton bat?
1: Oui, genre, pac! Puis là, je le lançais excité, je lançais pour courir au premier but, avant, c'est vraiment avant, je lançais.
0: T'es obligé de faire un bat flip,
1: je
0: comme
1: voulais
0: José Batista
1: impressionner
0: pour les
1: Blue Jays
0: à l'époque.
1: Mais t'as écouté, toi, le documentaire sur les expos?
0: Ben oui.
1: C'est quoi le nom du documentaire?
0: Qui a tué les expos de Montréal?
1: Voilà. Ma sœur,
0: ben du monde quand tu l'écoutes.
1: Ouais,
0: là,
1: tu...
0: ouais, ben du monde a du sang à ses mains. Je ben les lauréats plus que d'autres choses, mais bon, ça c'est une autre histoire.
1: Et ma sœur l'écoute ces temps-ci, ou elle l'a écouté là, en tout cas, et est allée discuter avec ma fille hier pour tester ses connaissances à propos du monde du baseball et de la culture générale.
0: Ok.
1: Elle dit, sais-tu c'est qui l'équipe de baseball à Montréal?
0: Ben non, mais elle n'existe plus. Là.
1: Ben c'est ça. Mais quand même.
0: C'était qui?
1: Ma fille veut pas le baisser les bras. Dit, peux-tu me dire les premières lettres?
0: T'sais? OK, parce que ça veut pas. Là.
1: Non, pas tout. Ma soeur répond E-X, là, X.
0: Ouais.
1: Et ma fille de répondre eczéma. L'eczéma de Montréal.
0: Les joueurs ont des plaques rouges partout
1: c'est
0: sur le corps, ils se grattent comme des maudits déchaînés.
1: Fait que là, ils se mélangent dans les cubes, dans les balles courbes et tout, là, tu sais. Mais j'ai toi avec la grosse voix. L'eczéma!
0: Tabarnouche!
1: J'ai trouvé bien bonne. Donc, le baseball, chez nous, c'est à travailler.
0: De mon côté, moi, c'est senteux, Stéphanie, parce que toi, t'as-tu ce petit plaisir coupable-là de jouer un peu la senteuse? Des fois, t'entends parler de quelque chose, tu fais comme, je vais passer voir. Juste pour voir. On m'a parlé de ça. Je vais faire un tour. Juste pour voir.
1: C'est vrai.
0: Non, t'es pas tant de gens senteuses. OK.
1: Pas trop.
0: Bon, mais ça prouve que la génétique n'est pas dans le côté senteux parce que.
1: Ma mère?
0: Il y a quand même des gens près de toi qui sont des véritables senteux. J'en ai été témoin hier. Ta sœur est une senteuse, Stéphanie.
1: Qu'est-ce qu'elle a fait encore? Coudonc, elle est en vedette à matin dans notre...
0: Elle a passé dans la rue chez nous. Mais de toute façon, ta mère reste dans la même rue. Mais elle a fait un détour pour passer en avant de chez nous juste pour voir l'état de ma pelouse en avant. Ma blonde l'a vue! Elle l'a pogné en flagrant délit. Et surtout, elle a remarqué la face qu'elle a faite quand elle passait en avant de chez nous, qu'elle a vu que c'était ça à terre rendu, puis qu'il poussait 3-4 touffes par-ci, par-là. Ça fait que je te confirme, ta sœur peut rentrer dans la catégorie des senteurs!
1: Mais... c'est que ma mère puis toi, vous avez le même combat, puis ça fait partie de mon sujet de conversation.
0: Mais c'est vraiment que, on a jasé samedi quand on s'est rencontrés au marché public.
1: Oui.
0: Tu sais, comment ça va? Non, moi, c'est épouvantable. Moi, j'ai passé, j'ai vu ça dans la douche. Et là, de voir que ta sœur fait la même affaire, ben, je te confirme, ta sœur est une senteuse. Voilà! C'est dit!
1: J'y ferai le message.
0: Mais non, mais ça te dérange pas. Je trouve juste ça drôle qu'elle a fait le détour pour passer en avant de chez nous, puis la face qu'elle a faite quand elle a vu le pas de gazon.
1: Parce qu'elle a vu ta blonde?
0: Bon, je sais.

0: pour commencer une journée. Non, il n'y a pas meilleur endroit qu'ici. Steve Veilleux de Carin qui a raison dans sa toune Le Paradis, dans les 100 000 matins sur partout dans l'Est du Québec. Quand tu reviens de vacances, il y a ça aussi. Il y a le fait qu'il faut que tu te reconnectes sur toutes les maudites bébelles sur lesquelles tu es connecté d'habitude puis que tu n'as pas besoin de bouger. Puis tu sais, moi, je me bats depuis ce matin avec Facebook pour essayer de me connecter parce que d'habitude, je n'ai pas besoin de faire ça. Mais là,
1: c'est pas ça.
0: Après une semaine d'inactivité, lui, il a fait comme je vais tirer à la plug pour toi, mon chum. Tu te reconnecteras quand on arrive. Ouais, je me souviens de mon mot de passe. Je me souviens juste plus comment je l'écris. Ça fait que ça va pas très bien ce matin. Je passe mon temps à essayer de me battre avec eux autres pour réussir à trouver une manière de me connecter. Parce qu'on vous rappelle notre question, entre autres, via les pages Facebook de Haut dans l'Est du Québec. Votre moment cool du week-end, c'est quoi? Vous avez vécu quoi en fin de semaine? On veut prendre un peu de vos nouvelles de cette manière-là. Alors, vous pouvez répondre via nos pages Facebook, même si je suis pas capable de trouver.
1: Je suis là, voyons donc.
0: Stéphanie, elle est pas déconnectée, elle était là toute la semaine passée.
1: Il y a Martin qui a répondu par texto déjà, donc aussi. Faites pareil, 88-724-9870.
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11: Lundi, ici Jean-Saint-Pierre. Voici nos informations régionales. Linou Douachat-Mac-Maliot-Ténam, Audrey Ringuette a reçu à l'Assemblée nationale un prix reconnaissance Maude Maloney-Watt comme femme inspirante engagée dans les domaines de la pêche et de la gestion faunique. Elle œuvre avec passion depuis 6 ans à titre de guide de pêche à la mouche. Audrey Ringuette propose des initiatives pour faire connaître les traditions de pêche et la culture Inou. La Cour supérieure du Québec a donné gain de cause aux Inou de Ouachat-Mac-Maliot-Ténam vendredi concernant la demande d'injonction interlocutoire présentée par le Club Adams. Le camp de pêche américain essuie un deuxième revers avec une demande visant à interdire aux Inou de pêcher ou d'ancrer leur embarcation près de leurs installations sur la rivière Moisy. L'Institut nordique de recherche en environnement et en santé au travail, basé à Sept-Îles, s'associe au Musée du Fjord pour une exposition sur des actions scientifiques concrètes au Saguenay et sur la Côte-Nord. L'INRES est gestionnaire du groupe de recherche sur l'écosystème du Fjord qui a créé l'exposition présentant, entre autres, les initiatives du projet Enviro-Action, débuté dans la baie de Sept-Îles. Et puis, le gouvernement du Québec a récemment lancé l'appel de candidature pour l'édition 2026 du prix Hommage aîné. La table de concertation des aînés de la Côte-Nord souhaite voir des personnes de la région recevoir cette distinction qui vise à souligner l'engagement remarquable d'aînés bénévoles. Détails sur macôtenord.com.
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12: Une belle semaine sous le soleil, c'est ce qu'on a au menu pour cette île et encore Port-Cartier. La preuve en ce lundi 8 juin, journée généralement ensoleillée avec un maximum de 19. Ennuagement pour ce soir avec un minimum à 12. Les films d'horreur dominent encore une fois pour le box-office nord-américain. On y retrouve entre autres le film parodique des films d'horreur et de la culture pop, soit Scary Movie, qui est en tête, qui est à son premier week-end à l'écran. On a entre autres le film Les Maîtres de l'Univers qui sont en deuxième place et le film Backroom qui, lui, se retrouve en troisième position.
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14: On est le lundi 8 juin 2026. Merci d'être là, bien branché à O 98.7, 93.9, 95.3 et 99.1. Où que vous soyez dans l'Est du Québec, j'espère que vous avez passé une très belle fin de semaine, Dame Nature, qui a été notre bord à bord de ça. Bon, hier, on savait pas trop que bord ça allait prendre, mais finalement, on a eu quand même une très belle journée. Vous en avez profité comment? C'est quoi votre moment cool de la fin de semaine ou votre moment hot? C'est comme vous voulez, hein? Cool ou hot,
12: Le moment d'extase de votre week-end, là, comme vous le sentez.
14: Wow, oui, tant que c'est pas dans la chambre à coucher ce soir, c'est ça, c'est de vos affaires.
12: Regardez-vous une petite joke.
14: 88-724-9870, on revient là.

0: Merci d'être là, bien branché à Eau partout dans l'Est du Québec. Aujourd'hui, je vais vous souhaiter une superbe journée mondiale des océans. Aujourd'hui, on sait que la mer a quand même sa place très importante dans nos belles et grandes régions de l'Est du Québec. Alors, je pense une belle occasion également de penser qu'il faut en prendre soin. Tu sais, c'est une richesse. Nous autres, on le sait dans nos régions à quel point c'est important. Le fleuve, les océans, tout ça. Bon, l'océan est un petit peu plus loin. Là. Nous autres, on est sur le fleuve. Mais ça débouche à me mener sur l'océan Atlantique.
1: Avec l'autre, mais oui, c'est ça. Un petit geste qui peut peut-être paraître anodin, là, mais tu sais, qui peut faire la différence, nettoyer les berges, ramasser les déchets lorsque vous en voyez.
0: Ah, puis il y a eu des activités qui ont été faites, là, il n'y a pas longtemps, je pense, entre autres, dans le secteur de la Métis.
1: C'est le week-end dernier.
0: Oui, où est-ce qu'on a fait ça? Donc,
1: partout, même sur la Côte-Nord, les scouts, il me semble, à Port-Cartier faisaient ça.
0: Il y a encore des scouts?
1: Il y a encore des scouts à Port-Cartier, oui. Mais c'est des petits gestes comme ça, puis encore l'occasion de pouvoir en parler encore et encore de la santé de notre fleuve qui est bien important.
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0: On va jaser de cash, on va jaser de TV ce matin, parce que l'article qui nous a fait réagir dans la presse ce matin, où est-ce qu'on parle de pertes colossales pour les deux chaînes de télé généralistes privées du Québec, c'est-à-dire Nouveau et TVA. Mmh. On parle de aux alentours de 50 millions de pertes pour la dernière année pour TVA, puis aux alentours de quoi 30 millions pour Nouveau. On opère dans le trou, littéralement, et là on se pose la question, y a-t-il de la place pour deux chaînes de télé privées au Québec? Parce que on voit que l'écosystème, la façon qu'on consomme de la télévision change. Bien évidemment, quand on est du côté du privé, c'est la publicité qui fait en sorte que oui ou non, on est rentable ou pas. Mm-hmm. Il y a d'autres facteurs, mais ça aide en tabarnouche. Puis là, on se rend compte que la tarte publicitaire qui est réduite de plus en plus, il y a de plus en plus de monde qui investissent sur les géants du web, tout ça, pour ce qui est de la publicité. Et bien évidemment, la façon de consommer de la télé au Québec a changé. Puis c'est ce qu'on voit avec ces résultats financiers qui sont inquiétants pour nos chaînes de télé privées. Ça a été dévoilé au cours des derniers jours par le CRTC qui a donné l'état de santé en quelque sorte de nos réseaux de télé privés au Québec.
1: C'est sûr qu'on a mis un peu plus de lumière sur le fait que c'était plus difficile chez TVA, chez Québécois, avec des coupures de postes.
0: Mais chez Nouveau, il y en a eu aussi.
1: Hein? Ça a passé un peu plus
0: chez
1: sous silence.
0: Chez Bell Media, il y en a eu. Tu sais, on est bien placé pour le savoir.
1: Oui.
0: Hein?
1: Mais ce qui est triste...
0: On les voyait au premier poste à l'époque.
1: Mais l'affaire aussi, c'est que pour des compagnies comme ça, qui n'ont pas seulement des chaînes de télé, c'est parfois ailleurs qu'on écope pour pouvoir faire vivre les télés, parce que c'est ce qui donne le plus de visibilité à leur entreprise. C'est bien désolant. C'est sûr que parmi les solutions qu'on met en lumière, il y a Denis Dubois dans la presse qui est vice-président des contenus originaux chez Québécois qui dit, tu sais, moi j'ai travaillé à Télé-Québec au sein de chaînes spécialisées, puis les difficultés qu'on connaît chez TVA puis Nouveau, ça devrait ouvrir la voie à une fusion. Et c'est pas comme dans Survivor Québec, là.
0: Et tabarnouche, et que ça arrivera pas, hein?
1: Mais il sait, il est conscient que les chances sont minces que ça advienne, parce que l'esprit de compétition est présent depuis toujours.
0: Ils sont à 0%, ça arrivera jamais, là. On est à couteau tiré entre les deux grands bosses.
1: Deux grands ennemis.
0: Ouais, c'est ça.
1: Puis, tu sais, Québécois a une force de frappe dans des marchés francophones. Bell Media, lui...
0: C'est plus du côté anglo.
1: Anglophone.
0: Là, avec CTV, qui est la chaîne privée numéro un au Canada. Là, ça, c'est clair. Là.
1: Mais ça prouve aussi que lorsqu'on... Tu sais, faut prendre conscience de ces chaînes-là qui vivent grâce à la publicité. La radio, c'est la même chose. Mm-hmm. C'est la publicité qui est le nerf de la guerre, qui fait que on peut vous offrir du matériel, on peut vous divertir puis s'occuper de vous. C'est sûr que c'est la vente publicitaire.
0: Mais il y a une affaire dans ces chiffres-là qui est trompeur, Stéphanie. Là, tu sais, quand on dit, 50 millions dans le trou de TVA, 30 millions de nouveaux, il y a une affaire qui est pas comptabilisée. C'est les publicités pour ce qui est de l'écoute en ligne de la télé. Parce qu'il y a de plus en plus de gens qui font ça, l'écoute en ligne de la télé. Mm-hmm. Les pubs sont différentes que vous écoutiez la télé via le câble traditionnel ou encore via Internet. t'as pas les mêmes blocs publicitaires quand on part
1: non,
0: en pause, quand t'écoutes la télé.
1: Portion,
0: il y a
1: exact,
0: cette portion-là.
1: Ça, ouais,
0: il y a l'option aussi de la publicité sur les sites web de ces deux chaînes de télé généralistes-là. Il y a le fait aussi qu'on propose de plus en plus de stocks en ligne avec les plateformes de diffusion de ces chaînes de télé-là. Parce que, tu sais, on s'entend, Nouveau met beaucoup de stocks, beaucoup de stocks qui est sur Nouveau se retrouve avant sur Crave, qui lui a levant les voiles pour ce qui est de services de streaming en ligne. Tu sais, je pense que c'est la troisième la plus populaire après Netflix. Écoute, je pense Amazon Prime. Ouais, c'est ça.
1: Ouais, c'est ça.
0: Ouais, c'est la troisième la plus populaire au Québec là après des géants comme ça là. Tu sais, puis du côté de TVA, ben c'est la même affaire. On prend du stock qui a passé avant sur Illico Plus.
1: Mm-hmm.
0: Si t'es pas abonné, tu l'as pas vu. Donc après ça, on le retrouve à la télé. Est-ce qu'on s'en va vers un modèle de télé au Québec où est-ce que on va privilégier les trucs par abonnement, puis par la bande, à un moment donné, on fait comme bon, ben ok, on va envoyer ça sur la télé généraliste. Est-ce que la télé généraliste va continuer d'exister à un moment donné? Il y a cette question là qui doit être posée par les propriétaires de ces grandes chaînes-là, parce qu'à un moment donné, je veux dire, opérer à perte, là, c'est pas...
1: c'est pas motivant.
0: Ben, c'est ça, là.
1: Voilà. Mais les revenus accaparés présentement par Radio-Canada...
0: Ben, eux autres, ça va moins... Ça va, c'est moins difficile.
1: C'est moins difficile? C'est payé avec nos taxes. Ça ressemble à ça.
0: Ben, puis il y a M. Pelladeau qui réclame depuis des années de dire, hey, arrêtez de mettre de la publicité à Radio-Canada,
1: voilà.
0: Vu qu'ils ont des subventions, tout ça, puis c'est une chaîne de télé publique, ben, qui puisse se consacrer à des choses que nous autres, on n'a pas les moyens de pouvoir se consacrer à ça, étant donné que mais qui nous laisse la publicité au moins de notre côté, mais même à ça veut pas dire que la publicité qui est vendue sur une chaîne comme Radcan, ben elle va se retrouver forcément dans les poches de TVA ou de Nouveau, là. T'sais, c'est pas un vaste communicant, mais il y a peut-être une piste de solution. En tout cas, M. Pelladeau, lui, qui manœuvre là-dessus depuis des années. Là.
1: Mais ça vous fait peut-être un peu de blabla là, sur un domaine que vous connaissez un peu moins, soit le monde des communications, mais on est tous...
0: mais tout le monde écoute la TV, Stéphanie.
1: Impliqué, t'as raison, on écoute tout ça. Fait que quand on entend dire que ça va pas bien, c'est comme nos océans. Là, faut faire un petit effort pour nous aussi. Là,
0: ben, c'est parce qu'après ça, ça explique là, pourquoi tu fais comment. Coudonc, comment ça, c'est telle émission, je l'ai plus. Ouais, c'est parce que là, on n'avait plus les moyens de la produire.
1: Comment ça, faut que je paye pour ça? Mais là, on cherche des revenus supplémentaires.
0: Vous autres, vous consommez la télé de quelle manière chez vous? Est-ce que c'est par le bon vieux câble traditionnel? Est-ce que c'est par l'Internet?
1: Ouais,
0: c'est ça. Les moyens de diffusion. Ou encore, vous écoutez plus pantoute la télé traditionnelle. Comment vous gérez ça, vous autres? Comment vous consommez votre télé?
1: Ça a changé.
0: Ben, c'est ça. On se rend compte que ça a beaucoup changé. 88-724-9870. De quelle manière vous consommez votre télé à la maison? Petite question sondage express ce matin dans vos 100 000 matins.

0: 6h47 dans vos 100 000 matins. Merci d'être là et de passer un petit peu de temps en notre compagnie en ce début de journée de ce 8 juin. Vous autres, en fin de semaine, qu'est-ce que vous avez fait de bon? Moi, j'ai travaillé autour de la maison encore un peu. T'sais, on a des trucs à faire, tu sais. Puis, honnêtement, c'est le fun de voir les choses avancer à un moment donné.
1: Ben, c'est le fun du valorisant.
0: Ben là, c'est ça.
1: Même
0: là.
1: Apaisant.
0: Ben, c'est ouais. Ça, puis c'est à ça que ça sert aussi, les vacances. T'sais, tu fais comme, bah, ben finalement, j'ai des projets, puis bon, ben let's go, on les commence. Mais tu sais, on a pu décrocher quand même un
1: ouais,
0: petit peu
1: vrai,
0: à travers
1: t'as
0: tout
1: fait
0: ça.
1: Quoi? Ben,
0: entre autres, vendredi, je suis allé à Québec avec ma blonde, ma fille, puis une amie de ma fille. On est allé voir au Musée des Beaux-Arts l'exposition sur l'hyper-réalisme.
1: Oui, j'ai entendu parler.
0: Si tu vas à Québec, vous allez à Québec, hey, allez voir ça, c'est impressionnant.
1: C'est déstabilisant qu'on me dit.
0: Ah, c'est moi je pense en particulier à un secteur d'exposition où est-ce que d'un côté tu as des statues qui sont comme toutes petites, tu sais, mais c'est l'être humain qui est représenté et dans le détail là, tu t'approches des statues, bon, faut pas que tu touches là, tu sais, mais quand même
1: idéalement.
0: Tu t'approches, tu regardes là juste dans les moindres détails, c'est impressionnant à quel point ces artistes là ont réussi à recréer le corps humain puis dans une patience extrême là, parce que tu regardes mettons là, il y avait une statue une dame qui avait un bébé dans les bras, une grand-mère qui tenait un petit bébé dans ses bras.
1: C'est de elle que j'ai entendu parler.
0: Mais quand tu la regarde de près là, chaque cheveu a été placé un par un sur la tête de la madame, tu sais, puis c'est vraiment hyper réaliste. On parle d'hyper réalisme là, c'est ça là. Et là t'as ces statues là, et là t'as comme une espèce de grand rideau, et quand t'arrives de l'autre côté du rideau, t'as une méchante surprise.
1: Ok.
0: Non, faut t'avoir ça. Pour ça je veux pas t'en parler, mais tu sais, t'as un rideau, puis de l'autre bord du rideau. Tu vas faire un Christy de saut quand tu vas le franchir. Moi c'est ça a été quelque chose que j'ai fait comme OK, on a été jusque dans le détail de dire OK, on va monter l'exposition de cette manière-là parce que tout est pensé, tu sais, et ça te permet de te rendre compte de ça, cette surprise là qui arrive. Mais moi j'ai vraiment été très impressionné par ça. J'ai bien apprécié cette visite là. Tu sais, on fait ça une fois de temps en temps.
1: Aller-retour comme ça là?
0: Oui, c'est ça. On est revenu là.
1: Pas de dodo. Soir,
0: hein? Non, pas de dodo.
1: T'es hot. Écoute, là. Je trouve ça de la peau.
0: Non.
1: 6 heures de route aller-retour.
0: Mais moi, j'aime toucher, j'aime ça chauffer.
1: C'est bien que t'aimes ça.
0: Ça a été, je te dirais, un des gros moments de ma semaine de vacances. Là, ça a été d'aller visiter cette exposition-là.
1: Génial.
0: Alors, vous passez dans le coin de la vieille capitale. Allez faire votre tour.

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0: C'est peut-être un de vos highlights de la fin de semaine, la fois où vous avez cuisiné une bonne recette de Ricardo, vous êtes lanché une bonne bouffe en fin de semaine, on sait pas.
1: Hey, regarde, on a mangé du shawarma. Mon chum a fait ça, j'ai un gros buzz autour de ça. Hey, là. C'était un projet d'une journée là sur le barbecue, puis il a fait beau en plus, fait que c'était vraiment un bon timing. Mais je salue Luc qui par texto me dit « T'as oublié Mathieu ». T'as eu passé une belle journée de tes vacances à magasiner une toilette avec ta bien-aimée.
0: Ben oui, j'ai acheté ça hier. Mais
1: comment ça, Luc, en question, c'est-tu? Hey,
0: j'en ai absolument aucune idée. Je l'ai peut-être croisé à quelqu'un. C'est probablement ça.
1: Sûrement. En tout cas, il t'a reconnu, c'est clair.
0: Oh, puis comme d'habitude, je veux parler fort.
1: T'as-tu trouvé une nouvelle toilette?
0: Ben oui.
1: Ah oui?
0: Ben non. C'est pesant une toilette, hein? Ça, à Barnouche, non, mais pas installé encore quand même.
1: Mais tu l'as amené à la maison?
0: Oui, elle est ramenée à la maison. Je vais passer comme un peu en tabarnouche. Maudit chance, j'ai eu de l'aide de la rentrer à la maison parce que pas t'es capable de faire ça tout seul.
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4: Bon lundi, ici Louis-Philippe Arnoirel. Louise Arbour devient officiellement la première gouverneure générale du Canada ce matin. L'ancienne juge de la Cour suprême et haut-commissaire des Nations unies aux droits de l'homme succédera à Mary Simon, qui a été la première gouverneure générale autochtone du pays. La cérémonie qui se tient au bâtiment du Sénat commence vers 10 heures. Madame Simon, le premier ministre Mark Carney, le juge en chef Richard Wagner et la chef nationale de l'Assemblée des Premières Nations, Cindy Woodhouse-Népinac, seront présents. Le chef du Parti conservateur du Canada, Pierre Poilievre, fera valoir aujourd'hui lors d'un discours à Calgary qu'un changement des politiques fédérales apaiserait les inquiétudes en Alberta. Dans un extrait de ce discours, M. Poilievre affirme que les séparatistes n'ont rien contre leurs concitoyens canadiens, mais qu'ils ont plutôt un problème avec le gouvernement fédéral. Il indique que les Albertains pourraient bénéficier de changements qui privilégieraient la mise en valeur des ressources, la construction de pipelines, le respect de l'autonomie provinciale et l'allègement de la charge fiscale. M. Poilievre croit que la solution pour l'Alberta consiste à s'unir avec d'autres provinces pour faire pression en faveur de politiques fédérales qui servent les intérêts communs. À l'international, Israël et l'Iran se sont livrés à un échange

0: Un suspect a été placé en garde à vue après l'attaque qui s'est déroulée vers 19h dans l'un des nœuds de transport les plus fréquentés du pays. C'est ce qui complète vos actualités Arsenal Média. Passez une bonne journée sur nos ondes.
1: Au sport, on surveille bien évidemment ce soir le match numéro 4 de la série entre les Hurricanes de la Caroline et les Golden Knights de Vegas. Vegas est en avant 2-1 dans cette série. Match numéro 4 ce soir à compter de 20h. La grande question, savoir qui va être devant le filet des Hurricanes. Est-ce que c'est Frédéric Anderson ou encore Jordan Boosey qui sera devant le filet? On va en jaser tantôt dans le segment La Game.
2: Okay.
1: Même, je vous avoue très honnêtement que je suis étonné par cette série-là. Depuis que ça a commencé, je pensais que ce serait plat, puis ça l'est pas. Ça me fait de quoi
2: l'avouer? Faut laisser le hockey parler.
1: Ouais, ben on va en jaser dans un instant dans notre segment La Game. Toujours Ligue nationale de hockey, trophée Ted Lindsay pour Connor McDavid, 5e en carrière. Lui qui remporte cet honneur, il devient le 2e joueur de l'histoire à remporter ce trophée-là autant de fois. Aux côtés de Wayne Gretzky, le trophée qui est remis annuellement au meilleur joueur de la Ligue nationale de hockey, voté par ses pairs. C'est les joueurs qui choisissent le meilleur joueur. Connor McDavid, c'est un choix quand même assez évident. Victoire également de Alexander Zverev hier en finale des Internationaux de France à Roland-Garros en 5-7 sur l'Italien Flavio Cobolli. C'est le premier titre du Grand Chelem en carrière pour l'Allemand Alexander Zverev. Grand Prix de Monaco également hier en Formule 1. Kimi Antonelli qui domine tout le monde sur sa Mercedes. 5e victoire consécutive pour le jeune Italien. Lewis Hamilton finit en 2e position sur sa Ferrari. Adjar sur Red Bull en 3e et Piastri 4e sur McLaren. À noter les abandons pour Charles Leclerc, Lando Norris. Week-end difficile également pour Max Verstappen. Lance Stroll, comme d'habitude, il a abandonné. Et NBA, on surveille le match numéro 3 ce soir de la série entre les Knicks de New York et les Spurs de San Antonio. C'est à 20h30. New York qui mène la série 2-0.
2: À cette île, présentement, on a maintenant 14 degrés avec le soleil. C'est un maximum à atteindre de 19, avec à peine quelques petits nuages à travers tout ça. Dans la Matanie, journée généralement ensoleillée avec un max à 17, on est à 11. Et 12 degrés pour Rimouski. Aussi, le soleil sera là avec un maximum pas mal plus chaud à 23 degrés.
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0: Jean, votre compagnie dans les 100 000 matins sur Haut partout dans l'Est du Québec. C'est quoi votre moment cool de la fin de semaine? Notre question du jour, vous pouvez répondre via notre page Facebook, via également le 88-724-9870. Il y en a pour qui leur moment cool de la fin de semaine, ça a été de se trouver une nouvelle toilette.
1: Ouais, hein? De boire à bout dans Rangée du Canac. C'est lui qui a dit ça. Je magasinais la même chose que Mathieu, il avait l'air en s'il vous plaît.
0: Mais non,
1: t'avais l'air à bout.
0: Non, mais c'est parce que maintenant, trop de choix, c'est comme passé.
1: Ah, il y a des choses comme ça. Maintenant, t'arrives pour te magasiner, je sais pas, moi, genre une spatule, t'es là,
0: hey, Stéphanie,
1: 12, non?
0: La toilette, t'es toujours bien pas pour l'essayer non plus en plein milieu du magasin, là, tu sais.
1: Non, surtout à la shape que t'as, là.
0: Ben, c'est ça. Oh, misère.
1: Ouais, c'est moins... ça a l'air plus fou. Un matelas, OK, pas une toilette.
0: Hey, on parle de sport dans un instant avec notre segment La Game. Je vous avoue que je ne déteste pas la série finale entre les Hurricanes et les Golden Knights. On en parle après Summer. Bon lundi!

0: Salutations à ceux et celles qui sont allés à bénédiction de moto à Québec en fin de semaine.
1: Il y avait une bénédiction de moto.
0: Écoute, il y avait des gens de partout dans l'Est qui, tu sais, quand le soleil s'est pointé le bout du nez, on a dit « Hey, let's go, ah ouais, on va faire bénir la moto ». C'est une tradition de dire qu'on y croit ou pas, là, c'est un détail.
1: Ouais, mais t'es mieux. Mets donc toutes les chances
0: mets
1: à ton bord,
0: tabarnouche,
1: pour que tu passes un bel été sur ta moto, tu sais. Pourquoi pas? Vous autres, qu'est-ce qui vous occupait en fin de semaine? C'est quoi votre fait saillant, votre moment cool de la fin de semaine? On veut le savoir via les pages Facebook de Haut dans l'Est du Québec, via le 88-724-9870. On vient là-dessus d'ici 9.
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1: On parle des séries finales de la Coupe Stanley entre les Hurricanes de la Caroline et les Golden Knights de Las Vegas. Ça se poursuit ce soir, match numéro 4 de la série. Vegas en avant 2-1 et je dois l'avouer, je ne déteste pas ce que je vois dans cette série-là.
0: Un aveu ce matin.
1: Non, mais c'est parce qu'à l'origine, Stéphanie, là, les Hurricanes, les Golden Knights, tu fais comme... Oh, maudite finale plate. On va se l'avouer, on aurait souhaité l'Avalanche en finale, on aurait souhaité le Canadien en finale, un duel entre les deux. Mm-hmm. Ça aurait été intéressant. On aurait eu plus d'émotions en regardant cette série-là. Je suis persuadé que les codes d'écoute ont droppé aussi par rapport à la finale de la Coupe Stanley.
0: Ah, ça se peut très bien.
1: Mais... C'est parce que les deux équipes livrent quand même un mosus de bon show. Hey, je vais te faire un aveu. Là. Moi, samedi, je regardais le match. Puis là, Vegas 4-0 fin de deuxième période. Je fais comme, bon, c'est terminé. Moi, je m'en vais écouter un film. J'ai écouté le film À la poursuite d'Octobre Rouge avec Sean Connery et Alec Baldwin qui passaient à nouveau. Puis là, maintenant, pendant une pause, je fais comme, hey, je vais aller voir finalement qui a gagné. Tu sais, ça a fini combien? Et je switch de poste. Et oh, tabarnouche! C'est rendu 4-4. La game est pas finie.
0: Ou nul.
1: Les Hurricanes avaient fait une remontée spectaculaire. Ça s'est rendu en deuxième prolongation avant que Vegas score sur un but un peu mardeux. Mais c'est ça qui arrive, tu sais. Mais sur le coup, j'ai fait comme, bon, OK, cette série-là peut nous réserver n'importe quoi. Et c'est ce qui la rend intéressante. Parce que on a du jeu qui est rapide, on a du jeu qui est imprévisible, on a du jeu qui est rempli de revirements, tu sais. Hey, une équipe qui mène 4-0, qui se fait remonter ça... pour finalement l'emporter en prolongation. Ça s'est rarement vu en finale de la Coupe Stanley. Tu sais, puis il y a quand même certains aspects moi que j'ai retenu de ce jeu-là. Les Hurricanes qui semblent souvent dominer le jeu. Ben tu sais, on l'a vu un peu contre le Canadien de Montréal, mais tu sais. Même si les Hurricanes semblent dominer le jeu, ben Vegas est plus opportuniste. Revient toujours de la... Ils trouvent toujours une mosuse de manière de revenir derrière cette équipe-là. menée entre autres par leur capitaine Mark Stone, qui a le don de marquer des buts importants pour réveiller sa gang. Puis on en a été témoin à quelques reprises depuis le début de cette série-là. Et là, le match numéro 4, ça pourrait être un tournant. Parce que là, ben évidemment, les Hurricanes sont peut-être sous le choc d'avoir perdu sur un but mardeux en prolongation. En deuxième prolongation samedi. Donc, eux autres vont probablement vouloir connaître un très bon début de rencontre pour, après ça, contrôler le jeu comme ils sont capables de le faire. D'étouffer l'adversaire comme ils l'ont fait avec le Canadien. Ouais. Mais c'est un petit peu plus difficile de faire ça contre les Golden Knights. Et là, la question, c'est de savoir qui on envoie d'un but. Parce que Frédéric Anderson, dans le match numéro 3, c'est ordinaire. On a envoyé... Son adjoint devant le filet, Monsieur Boussy. Je pense que ça devrait être lui devant le filet ce soir. Mais bon, Rob Brind'Amour n'est pas encore fixé à savoir lequel qui va envoyer devant le filet. Mais bon, moi j'enverrai le deuxième gardien, mais celui qui a terminé le match lors de la dernière rencontre. Alors, très hâte de voir si le résultat va être aussi serré. Puis tu sais, depuis le début de la série, oui, Vegas est en avant 2-1, mais on pourrait dire la même affaire du côté des Hurricanes. Là, tu sais, ça s'est joué à très peu de choses, là, cette série-là, depuis le début. Alors, non, je suis étonné que cette série-là m'intéresse autant.
0: Ben, c'est peut-être la surprise de plusieurs aussi. Ben, j'ai l'impression que tu es à l'image de ben des fans qui se sont dit on va regarder par curiosité puis qui ont embarqué.
1: Et le niveau de jeu, ben tu sais, c'est sûr, c'est des professionnels, mais tu sais, je m'attendais pas à ce genre de finale-là, serré, plein de rebondissements puis de revirements. Alors, on va surveiller ça. On espère avoir encore un bon match ce soir, match numéro 4 dans cette série-là, entre les Hurricanes et les Knights. Je veux revenir aussi sur le repêchage dans la Ligue de hockey junior maritime Québec qui a eu lieu en fin de semaine dernière à Halifax, avec l'Océanique et le Drakkar qui ont été actifs, même se sont permis de se faire un échange entre eux autres, ce qui a fait en sorte que l'Océanique a réussi à parler deux fois au premier tour. Mm-hmm. Le Drakkar a parlé trois fois au premier tour, a repêché donc en tout et partout 15 joueurs, même chose pour l'Océanique. Et tu sais, un repêchage comme ça, c'est un peu un acte de foi. Tu sais, c'est la même affaire dans la Ligue nationale de hockey, mais dans la Ligue de hockey junior maritime Québec, c'est ça, tu sais, c'est on a vu jouer des jeunes et on pense qu'ils pourraient atteindre tel potentiel pour permettre à l'équipe de se rebâtir, de se relancer dans le futur, parce que autant le Drakkar de Bécomo que l'Océanique de Rimouski est dans cette situation-là. Tu sais, on construit en vue d'avoir des saisons positives et des saisons gagnantes, autant du côté du Centre Elko que du Colisée financier à Sun Life dans les prochaines années. Donc, c'est un acte de foi. Tu dis, je pense que ce jeune-là qu'on vient de repêcher va apporter telle affaire à notre équipe quand il va être à son plein potentiel. Mais des fois, ça se peut que ce potentiel-là prennent un autre tangente, tu sais. Donc, d'où le pourquoi je dis c'est un acte de foi. Donc, les directeurs généraux des deux équipes, Danny Dupont à Rimouski et Jean-François Grégoire à Bécomo, semblaient très satisfaits de leur repêchage. On verra bien sûr ce que ça va donner avec camp d'entraînement à la fin de l'été, bien évidemment, pour relancer le tout et l'action dans la LHJMQ. Mais bon, je pense qu'ils vont pouvoir profiter d'un été où on peut tirer un petit peu la plaque, juste un petit peu, parce que le hockey va reprendre quand même assez vite pour nos deux équipes de hockey junior. Puis, dernière parenthèse, ça a été une... Ben, je pense, on peut considérer ça comme étant une bonne nouvelle. Il y a des règles qui ont changé dans la NCAA, parce que là, ce qu'on voit, c'est des joueurs qui jouent junior et qui, finalement, s'engagent auprès d'universités ou de collèges américains et s'en vont poursuivre leur développement du côté du hockey universitaire ou du hockey collégial aux États-Unis. On voit ça de plus en plus dans la Ligue de hockey junior maritime Québec et ailleurs dans les équipes, là, la Ligue de l'Ouest, la Ligue de l'Ontario. Tout le monde y passe, là, tu sais. On perd des joueurs d'impact qui se font ramasser par des universités aux États-Unis. Mais là, on a changé une règle du côté de la NCAA. Les joueurs canadiens qui vont pouvoir aller jouer dans la NCAA seulement à partir de 19 ans. Parce que avant, c'était 18 ans. Donc, on les perdait plus jeunes, ces joueurs-là, ici, dans la LHJMQ.
0: Plus longtemps dans nos équipes.
1: Ben, c'est ça. Ils vont rester un petit peu plus longtemps. Tu sais, un an de plus.
0: Ça va changer la maturité.
1: Ça va faire
0: équipes.
1: Une petite différence. Mm-hmm. Mais bon, on va assister quand même encore au phénomène que des joueurs vont prendre la décision d'aller jouer aux États-Unis pour suivre leur développement. Ça va continuer. Mais, au moins, on va les avoir une année de plus avec cette annonce qui a été faite du côté de la NCAA. Une toute petite victoire pour le développement et pour le hockey canadien en tant que tel. Alors, on va surveiller l'impact que ça aura sur nos équipes de hockey junior, bien sûr, dans la région. Ce petit changement de règle qui pourrait faire en sorte que certains joueurs, on va être en mesure de les retenir un petit peu plus longtemps pour leur stage junior dans nos équipes chez nous.

0: Salutations à tous ceux et celles, les parents, les enfants, mais aussi les parents qui sont pas mal impliqués pour la grande journée des petits entrepreneurs qui a eu lieu samedi.
1: Ben oui, t'étais là-dedans, ben je t'ai croisé au marché public, puis
0: ben oui,
1: j'ai acheté des épices aussi.
0: Là, est-ce que tu y as goûté pour l'instant?
1: Non, pas encore, j'ai pas eu l'occasion.
0: C'est bien correct. Ben alors,
1: je veux pas manger. Hey, sérieusement, j'ai pas cuisiné grand-chose en fin de semaine, ça n'a pas aidé.
0: Comment ça, relax, c'est bien correct.
1: Non, mais ils perdent rien pour attendre. Qu'est-ce que
0: il y avait de tout, hein. Puis je sais que sur la Côte-Nord, on avait beaucoup de participants aux Galeries Montagnaises. Aussi, il y avait à Baie-Comeau, il y avait plusieurs jeunes qui s'étaient rassemblés dans la Matanie aussi. Grand Rimouski, il y avait de tout, là. Écoute, tu pouvais t'acheter des jujubes à rhubarbe. Un petit gars à côté de nous autres qui faisait des bijoux en étain. On achetait des chips aux fraises.
1: Des chips aux fraises?
0: C'est dans le fond, des fraises déshydratées.
2: OK, c'est lyophilisées.
0: Oui, exactement. Ouais, okay. Bon, des petits chocolats faits maison. C'était vraiment hot. Puis les jeunes étaient beaux à voir.
1: Hey, moi, sérieusement, là, des trois petites là, qui travaillaient avec ta fille, ben, dans le fond, les deux jeunes qui étaient avec ta fille, il y en a une qui m'a fait un pitch de vente. Là. Hey, c'était complet en tabarnouche. Je savais quasiment tout ce qu'il y avait dans chaque pot d'épices, d'un ingrédient à l'autre, jusqu'à du début jusqu'à la fin, puis là, au moment donné, je suis comme, hey, je vais tellement la laisser faire son pitch de vente, la jeune, avant moi, là. Non, non, elle était super convaincante, la preuve, regarde. Ben,
0: écoute, j'en ai presque plus.
1: J'ai acheté des épices.
0: J'en ai presque plus, et il m'en reste un peu, là. Il n'y a plus un bête d'épices à steak. Il m'en reste 3-4.
1: Non, mais ça, c'est populaire, ça.
0: Je fais de la gestion après-vente, parce que c'est pas tout le monde qui peut se rendre sur place pour les marchés. Fait que je sais que, tu sais, il y en a qui vont justement proposer sur le web de pouvoir écouler le stock. Mais les filles, on sont rentrées dans leur argent, on fait un peu d'argent. Puis là, ils veulent se faire une petite journée de girls là, pour, avec quelques dollars. Je sais pas trop, là, on va-tu réinvestir? C'est ça qui est le fun. C'est que là, on se questionne.
1: Une journée de girls, c'est quoi à leur âge? Parce qu'une journée de girls rendue à ton âge, Stéphanie,
0: c'est
1: on sait.
0: C'est pas le même genre de journée de girls.
1: On se loue un chalet, puis let's go la boisson, puis let's go, on se met un jour dans nos papiers.
0: Oh, il y a sûrement du cutex, là, des petits masques.
1: Mais à 9-10 ans...
0: C'est ça, 8-9-10... Mais tout le monde voulait s'occuper de la caisse. Ça, c'est un bon enjeu.
1: Ben oui,
0: quand ils ont eu un 50$.
1: Oui, ils l'ont flashé, le 50$. Je les ai vus. C'était pas subtil, pantoute.
0: Non.
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10: Bon lundi, ici Jean Saint-Pierre. Voici nos informations régionales. L'Inuit Ouachat-Mac-Malieu-Ténam, Audrey Ringuette a reçu à l'Assemblée nationale un prix reconnaissance Maud Maloney-Watt comme femme inspirante engagée dans les domaines de la pêche et de la gestion faunique. Elle œuvre avec passion depuis 6 ans à titre de guide de pêche à la mouche. Audrey Ringuette propose des initiatives pour faire connaître les traditions de pêche et la culture Inou. La Cour supérieure du Québec a donné gain de cause aux Inuits de Ouachat-Mac-Malieu-Ténam vendredi concernant la demande d'injonction interlocutoire présentée par le Club Adams. Le camp de pêche américain essuie un deuxième revers avec une demande visant à interdire aux Inuits de pêcher ou d'ancrer leur embarcation près de leurs installations sur la rivière Moisy. L'Institut nordique de recherche en environnement et en santé au travail, basé à Sept-Îles, s'associe au Musée du Fjord pour une exposition sur des actions scientifiques concrètes au Saguenay et sur la Côte-Nord. L'INRES est gestionnaire du groupe de recherche sur l'écosystème du Fjord qui a créé l'exposition présentant, entre autres, les initiatives du projet Enviro-Action, débuté dans la baie de Sept-Îles. Et puis le gouvernement du Québec a récemment lancé l'appel de candidature pour l'édition 2026 du prix Hommage Aîné. La table de concertation des aînés de la Côte-Nord souhaite voir des personnes de la région recevoir cette distinction qui vise à souligner l'engagement remarquable d'aînés bénévoles. 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
11: Une belle semaine sous le soleil, c'est ce qu'on a au menu pour cette île et encore Port-Cartier. La preuve en ce lundi 8 juin, journée généralement ensoleillée avec un maximum de 19. Ennuagement pour ce soir avec un minimum à 12. C'était à l'horaire depuis un bon bout de temps, projection du film Terre promise de Xavier Jean Bourgault et Guillaume Tremblay au Ciné-Club aujourd'hui, mais il y a annulation pour la projection de 10h et encore celle de 13h30. Et le prochain spectacle à venir à la salle Jean-Marc Dion, classe moyenne, c'est le 27 juin prochain. Pour tous les détails et aussi remboursement de billets, sallejmd.com.
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Hey, déjà 7h30, merci de commencer cette journée de ce 8 juin en notre compagnie bien branchée à Eau partout dans l'Est du Québec. Ça a été quoi votre moment cool en fin de semaine? Qu'est-ce qui vous a occupé? Hey, on prend des nouvelles en fin de semaine. Qu'est-ce qui s'est passé de bon pour vous autres? Vous nous racontez ça via les pages Facebook de Eau dans l'Est du Québec et également via le 88-724-9870. On vous propose tout ça dans un moment. Mais également, ah, le lundi, on a le droit de jouer. Nous autres, on joue à Tu te donnes combien? Vous autres aussi, vous allez jouer par la bande après Milky Chance.

0: Milky Chance en musique à 7h34. Bon lundi, vous êtes dans les 100 000 matins sur l'est du Québec. Ce matin, on a le droit de jouer une fois par semaine. On va se gâter. Hein, ça fait longtemps qu'on n'a pas joué.
1: Ben, t'étais pas là la semaine passée.
0: Ben, c'est ça.
1: Beaucoup de raisons. Là.
0: Alors, raison de plus pour dire qu'à 7h34, ça veut dire qu'il est rendu quelle heure, monsieur la grosse voix de la radio?
2: Madame, messieurs.
0: Ah oui, monsieur.
2: Dans les 100 000 matins, c'est le... Quiz.
0: Et ce matin, pour notre quiz de la semaine, on a le droit de jouer une fois, c'est dans notre contrat. Sinon, renvoi et lourde amende si on joue plus qu'une fois dans la semaine.
1: On va être suspendu, tout ça. Là.
0: Notre boss est très sévère là-dessus. Donc, on a choisi notre jeu. On va jouer à Tu te donnes combien ce matin? Et comment ça marche ce jeu-là, Stéphanie Gagné?
1: C'est que je vous lance un sujet. Vous spéculez à quel point vous pensez performer dans le domaine. Si vous pensez être nul pas. Allez-y pour un, pas plus que ça. Là. C'est dans la catégorie du vrai ou faux, vous dire à quel point c'est facile. Si vous pensez être un demi-dieu dans le domaine, allez-y pour un 10, vous avez le droit. C'est rare qu'on l'a à 10, mais Mathieu, c'est déjà arrivé. Là.
0: Oui.
1: Coup de théâtre, mais c'est déjà arrivé.
0: Hey, ça avait fait ma semaine, peut-être même mon année, juste pour vous dire comment ma vie
1: est palpitante. On s'en rappelle.
0: Ce qui est beau dans tout ça aussi, c'est que quand t'as la bonne réponse, ben c'est toi qui engranges les points. Mm-hmm. Et si t'as la mauvaise réponse, ben c'est ton adversaire qui empoche les points. Et ça fait très mal. Madame Gagné, est-ce que vous êtes prête
1: pour répondre?
0: Première question.
1: On y va.
0: Stéphanie, tu te donnes combien en tarte?
1: Ben écoute, je vais y aller pour un 6. Je vois pas pourquoi je serais tarte là-dedans.
0: Attends un peu, j'ai le bruit pour ça.
1: Potomtiche?
0: Oui, madame, voilà. Alors, OK, pour 6. Ah, ben ça, attends un peu. C'est une très bonne question.
1: Est-ce Stéphanie? Que c'est une bonne réponse?
0: Stéphanie, quel fruit retrouve-t-on généralement dans la très québécoise tarte à la farlouche?
1: C'est pas des raisins?
0: Et c'est une bonne réponse.
1: Ah!
0: Raisins secs, pour être plus précis.
1: Oui, des raisins secs.
0: Des raisins. Oh, ben tabarnouche, c'est un 6 pour Madame Gagné. Pour ouvrir la marche. OK? Ouais. OK.
1: Alors,
0: ouais.
1: Tu te mets combien en site de rencontre? Là, c'est sûr que le jeu n'est pas si récent que ça.
0: Je vais y aller pour 5.
1: OK.
0: Ouais.
1: Le site... ouf.
0: Mais vas-y.
1: Le site Zoox permet de nous inscrire via quel autre site Internet connu?
0: Je vais aller aux toilettes.
1: Voir si j'existe.
0: C'est quoi cette affaire-là? J'ai jamais entendu parler de ça.
1: Ouais.
0: Ça fait que je vais te donner 5 points tout de suite.
1: Essaye de quoi, là?
0: Bon, Facebook.
1: Oui, c'est ça! Voyons donc!
0: Un méchant coup de luck, hein?
1: Ben, c'est 5 à
0: 5. Le site Zoox. Oh, tabarnouche! OK, à cause de Zuckerberg?
1: On dirait, là. Je sais pas.
0: Topid Little Bob, tabarnouche. OK. 5 points. OK, on a une game. C'est bon.
1: On a une game.
0: Stéphanie, tu te donnes combien en les belles histoires des pays?
1: Des pays,
0: non.
1: Ouais, ça, non. Pas tant que ça. Pas tant que toi, c'est ça.
0: Ouais.
1: J'y vais. C'est triste, là. Je veux jouer, moi, là, mais 3. Pas plus que ça.
0: Oh, tu vas l'avoir, Stéphanie. Okay. Quel personnage dit régulièrement « viande à chien » ».
1: Ben là, c'est Séraphin. Pourrier.
0: Viande à chien, Ronaldo a eu la bonne réponse, la gagner. Viande à chien.
1: Je pensais pas que t'allais dire la gagner.
0: Viande à chien. 9 à 5 pour Stéphanie.
1: Ah,
0: OK,
1: bon,
0: ouais.
1: Alors, on y va dans quoi? Tu te donnes combien en maladie et syndrome?
0: On salue tous les hypochondriaques,
1: oui.
0: Écoute, qui vont peut-être capoter un peu. J'y vais pour 4, Stéphanie.
1: Dis-moi, quel syndrome touche les otages tombant amoureux de leur ravisseur? Ça, tu sais, c'est quoi?
0: Ça, c'est le syndrome de Stockholm.
1: Oui, c'est ça. Ça arrive tristement.
0: C'est comme un match Las Vegas, Caroline. C'est l'égalité. Hey, j'étais mal parti. Pouf! Un but chanceux. Et voilà, on est dans le game. OK, hey, c'est l'égalité. 9 à 9, Stéphanie, pour ta dernière question. Tu te donnes combien en tonte de pelouse?
1: Ah! Toi, c'est ton obsession, Stanley.
0: Non, non, non. Pour quand même pas pelouse. Tant que ça.
1: Écoute, en tourne de pelouse, je vais y aller pour un 4.
0: 4?
1: Ouais.
0: OK. Lors de quelle saison est-il conseillé de tondre une fois par semaine à une hauteur de coupe allant de 5 à 7 cm?
1: Une fois par semaine?
0: Je répète la question. Okay. Lors de quelle saison est-il conseillé de tondre une fois par semaine à une hauteur de coupe de 5 à 7 cm?
1: Ben, je dirais l'été, regardant.
0: L'été, c'est une mauvaise réponse.
1: Ben, c'est sûrement pas l'hiver, hein?
0: C'est le printemps, Stéphanie.
1: Ah, ouais?
0: Ouais. Mais dans le temps, on recommandait ça. À cette heure, au printemps, on laisse pousser.
1: On laisse pousser. Mais c'est pas à jour, cette affaire-là. Là.
0: Ouais, mais c'était quand même la question.
1: Fait que je te donne
0: c'était
1: les points.
0: Ouais, ben oui.
1: Mais.
0: Ah, ben oui. Alors, c'est 12 à 9 pour moi. Et il me reste une question, mais bon, ce ne sera qu'une formalité.
1: Tu te donnes combien en région administrative du Québec?
0: Oh, pas tant confiant.
1: Ah non?
0: Je suis pas tant confiant. J'y vais pour un 2. Je suis pas confiant.
1: Ben, est-ce un vrai ou faux?
0: J'ai 50% de chance de l'avoir. Yes!
1: Québec fait partie de la région administrative de la capitale nationale, vrai ou faux?
0: Si je me fie aux pancartes que j'ai vues sur la route pendant que je m'en allais là-bas durant mes vacances, je dirais vrai.
1: Ben oui, c'est vrai. Je le sais, c'est vrai. Oh, Montana.
0: Non, non, mais tu le sais, c'est un froid calcul et jouage dans la tête aussi, ce jeu-là.
1: Ouais.
0: Mais quand même, belle performance, Stéphanie. Si ça avait pas été de la pelouse...
1: Non,
0: c'est ça, on aurait eu droit à une fin de match excitante. Mais, c'est une victoire.

0: mais ça part bien la semaine. T'sais, je reviens de vacances, je pars du bon pied avec une victoire, ça fait du bien. Vous autres, est-ce que vous auriez eu autant de bonnes réponses? Non, mais ça a été âprement disputé,
1: oui,
0: Stéphanie.
1: Oui, ça a bien commencé.
0: Oui, c'est ça. Vous auriez eu autant de bonnes réponses que Stéphanie et moi dans les questions qu'on vous a posées ce matin.

0: 5, lundi 8 juin. Hey, ça a l'air de rien, là, mais quand on regarde le calendrier, oh, tabarnouche, la fin d'année scolaire approche en Moses, là, tu sais. On est dans les activités de fin d'année. On est dans les préparatifs pour les examens également.
1: Aussi, pour
0: un horaire qui s'en vient, même si ça se peut-tu,
1: ça commence tranquillement, mais sûrement.
0: Ça commence cette semaine, ouais, ça se pourrait.
1: Mais quand je vois des enfants en secondaire chiller dans l'après-midi, je me dis.
0: Non, t'appelles pas ça des enfants, là, en secondaire.
1: Non, excuse-moi. Des jeunes non. Adultes virils.
0: Des ados,
1: t'as bien raison.
0: Des gravots.
1: Soit qu'ils ont moffé, foxé ou toutes les autres expressions, ou encore qu'il y a du gel d'orage.
0: Non, c'est ça, là. C'est peut-être plus ça, là, à ce temps-ci de l'année.
1: Je le souhaite, en tout cas. Sinon, ben, activité de fin d'année, tu sais, de quoi pour faire baisser un peu la pression, parce que les enfants, on le sent, là.
0: Ben,
1: la fin d'année scolaire, ils commencent à être à bout. Il fait beau. C'est moins tentant d'être, tu sais, dans un local où des fois il fait un peu trop chaud, puis à faire des maths, là.
0: Tu dis ça, il fait beau, là, mais ça va être de même toute la semaine, là. Partout dans l'Est du Québec, il va faire beau. Ça va être difficile de les tenir en place, je pense, ces jeunes-là. On souhaite qu'il y ait eu des activités pour qu'ils puissent profiter, justement, de ça. Mais sans, bien sûr, négliger ce qu'il y a à faire en cette fin d'année. Alors, on salue les profs, également, qui ont tout ça à gérer, puis qui ont tout ça à préparer aussi, tu sais. Ça reste la préparation quand t'as une sortie à faire avec toute ta classe, là.
1: Hein?
0: Fin d'année scolaire, c'est bien beau, là, tu sais.
1: Je pense que ça vaut la peine de saluer les parents accompagnateurs.
0: Moi, tu fais pas ça, toi, bientôt?
1: Mais oui,
0: une activité?
1: On va faire de l'escalade.
0: On
1: vendredi après-midi.
0: Ah ouais, OK. Ça fait que t'as-tu ton ticket avec tes petits souliers? Puis...
1: Non. Moi, je vais gérer les...
0: Tu vas te mettre de la poudre d'athlète sur les mains pour pouvoir grimper et lui montrer comment ça marche, non?
1: Puis là, tu peux pas toucher les enfants non plus. Là. Allez, vas-y. Non, je ne peux pas te toucher pour t'aider. Tout ça. On verra bien comment ça va aller.
0: Boy.
1: Mais j'aime ça. Puis je trouve ça le fun. Surtout, ma fille, elle a hâte. Tu sais, parce qu'elle pourrait dire, oh non, maman, là, mais non, pour l'instant, je suis dans la bonne catégorie.
0: Non, mais c'était une activité le fun, au moins, tu sais.
1: Oui. Mais ça. En tout cas, nous autres, on n'a pas fait ça, je te confirme dans le temps.
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2: On est lundi, on prend de vos nouvelles ce matin. On veut savoir c'est quoi votre moment cool de la fin de semaine. Hey, on a-tu eu du beau temps pour de ça dans l'Est du Québec? On a été particulièrement choyés. On veut savoir qu'est-ce qui vous occupez? C'est quoi votre moment fort, votre moment wow de la fin de semaine?
3: Écoute, moi, tu vas trouver ça drôle. J'ai eu une fin de semaine assez remplie. J'étais allé voir Vincent Vallière. J'ai eu la journée d'entreprise.
2: C'est vrai, il était là vendredi.
3: Ouais, oui, puis j'ai eu... j'ai fait une petite sortie, mais... Hier, j'ai mangé une poutine sur la terrasse d'un resto. Il faisait pas si chaud que ça, mais c'est pas grave. Il me disait, là, on est comme en mode été. Puis c'était comme la poutine, je m'en mange pas souvent, mais quand j'en mange, j'aime ça, s'il vous plaît. Mm-hmm. Oui, puis une poutine western qui était à l'honneur. Ça, c'est steak haché, oignon, poivron.
2: Ah, OK.
3: Ouais, fait que ça, c'est moté pour moment fort. C'est bizarre, mais
2: la petite western de Stéphanie.
3: Ouais, avec ma fille
2: fort.
3: Qui mange toujours un classique sous-marin avec une petite frite.
2: Ah, ben ouais. Ça, un sous-marin quand
3: ouais,
2: même.
3: Un sous-marin.
2: Hein, quand même, hein, c'est costaud.
3: On a.
2: Son âge.
3: Petite affaire, là.
2: Ah, OK.
3: Style Polo Bic, là, dans une cantine. Il y a Martin Dumas qui a dit show de Mariana Mazza samedi soir. C'était à Rimouski.
2: Oui.
3: Écoute, c'était vraiment drôle. Ça, c'était mon moment fort de la fin de semaine. On a Jason Gaumont, 16 km de trail au défi Anaclois qui a eu lieu en fin de semaine.
2: Ben oui, on parle d'une édition, encore une fois, couronnée de succès. Tant mieux, bravo aux organisateurs, bravo aux participants qui ont pris part à ça en fin de semaine dernière.
3: On a Pierre-Luc Labarre qui dit, moi, je suis allé à la fête de la pêche au village, c'était à Saint-Jean-de-Dieu avec mon petit gars. On a pogné des gros poissons.
2: Francisca Chenel également, Francisca Chenel, voilà, sur O95.3 Matane. Justement, elle aussi est allée à la pêche à la truite en famille en fin de semaine. Salut à José Rabi également qui dit, moi, j'ai été voir ma fille faire son premier spectacle de gymnastique acromat. Ben, bravo! C'est un beau moment. C'est le fun, ça.
3: Ben,
2: c'est
3: oui.
2: Très le fun de voir les jeunes, justement. Puis, tu sais, t'y suis depuis le début de la saison, là, puis tes voix évoluer, tes voix s'améliorer aussi. Puis là, quand tu arrives avec la présentation de fin de saison, c'est toujours le fun de voir le chemin qui était parcouru par nos jeunes.
3: Puis surtout aussi que plusieurs combattent la petite Jane de monter sur une scène. Là,
2: ben là, c'est un show de gymnastique. Là, c'est
3: pas
2: ça,
3: tout seul, là,
2: non,
3: ça reste ça peut être assez intimidant là, d'avoir autant de monde. C'était au Colisée béton provincial.
2: Ah, ils ont fait ça là, OK.
3: Ben oui, pour qu'il y ait plus de place possible. Fait
2: quand
3: que t'imagines.
2: Même,
3: hein? Ben, ouais.
2: Vous autres, votre moment fort de la fin de semaine, c'est quoi? 88-724-9870 via les pages Facebook de Haut dans l'Est du Québec. On veut prendre de vos nouvelles. Qu'est-ce qui s'est passé de bon pour vous en fin de semaine? On reviendra là-dessus d'ici 9h ce matin. Qu'est-ce qui retient l'attention dans l'actualité? Ce que vous devez savoir au démarrage de ce lundi 8 juin. Petit tour d'horizon des sports également. Ça s'en vient dans un instant avec les actualités à Sonal Média.
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4: Lundi, ici Louis-Philippe Arnoirel. Louise Arbour devient officiellement la première gouverneure générale du Canada ce matin. L'ancienne juge de la Cour suprême et haut-commissaire des Nations unies aux droits de l'homme succédera à Mary Simon, qui a été la première gouverneure générale autochtone du pays. La cérémonie qui se tient au bâtiment du Sénat commence vers 10 heures. Madame Simon, le premier ministre Mark Carney, le juge en chef Richard Wagner et la chef nationale de l'Assemblée des Premières Nations, Cindy Woodhouse-Népinac, seront présents. Le chef du Parti conservateur du Canada, Pierre Poilievre, fera valoir aujourd'hui lors d'un discours à Calgary qu'un changement des politiques fédérales apaiserait les inquiétudes en Alberta. Dans un extrait de ce discours, M. Poilievre affirme que les séparatistes n'ont rien contre leurs concitoyens canadiens, mais qu'ils ont plutôt un problème avec le gouvernement fédéral. Il indique que les Albertains pourraient bénéficier de changements qui privilégieraient la mise en valeur des ressources, la construction de pipelines, le respect de l'autonomie provinciale et l'allègement de la charge fiscale. M. Poilievre croit que la solution pour l'Alberta consiste à s'unir avec d'autres provinces pour faire pression en faveur de politiques fédérales qui servent les intérêts communs. À l'international, Israël et l'Iran se sont livrés à un échange de tirs tôt ce matin dans le cadre de frappes qui menaçaient de replonger l'ensemble du Moyen-Orient dans une guerre régionale. Israël a lancé des frappes sur le centre et l'ouest de l'Iran en réponse aux tirs de missiles de Téhéran. Il s'agit des échanges de tirs les plus violents depuis la conclusion d'un cessez-le-feu le 8 avril. Et pour terminer, toujours à l'extérieur du pays, 6 personnes ont été blessées lors d'une agression à l'arme blanche survenue hier soir à la gare Penn State.

0: 15. Même Rob Brind'Amour hésite à savoir lequel des deux gardiens de but aura la faveur pour débuter le match numéro 4. Alors, on va surveiller ça avec beaucoup d'attention. Honnêtement, c'est une série, moi, qui me surprend personnellement. Je trouve ça bon. Ça m'étonne de trouver ça bon, une série finale entre les Hurricanes et les Golden Knights. Beaucoup de revirements, moi, c'est ce qui fait que ça rend la chose intéressante. Segment La Game, d'ailleurs, qui va être disponible dans notre site web dans la section rattrapage des prochaines minutes. On en a parlé un peu plus tôt ce matin. On parle également de tennis avec la victoire de Alexander Zverev en finale des Internationaux de France hier. 5-7, sa victoire sur l'Italien Flavio Cobolli. Premier titre du Grand Chelem en carrière pour Alexander Zverev. Grand Prix de Monaco hier également, victoire de Kimi Antonelli sur Mercedes, 5e victoire consécutive pour le jeune Italien. Hamilton 2e sur Ferrari et Abjar 3e sur la Red Bull. On parle d'abandon pour Leclerc et Norris, de même que Stroll, lui, bon, la routine habituelle quoi pour Lance Stroll. Également, week-end très difficile pour Max Verstappen dans les rues de Monaco. On surveille le match numéro 3 de la série entre les Knicks de New York et les Spurs de San Antonio ce soir dans la NBA. 20h30, New York est en avant 2-0 dans la série. Et baseball senior, Ligue Puribec, 2 défaites pour Matane hier, 9-3 dans le premier match et 3-1 dans le deuxième match hier au Témiscouata du côté du Shaker de Rimouski. La pluie qui a joué les troubles fêtes, donc on reprendra l'action en fin de semaine prochaine.
1: Pour cette île, on est à 17 degrés présentement, maximum qui est pas mal réglé, on parle autour de 19, là, donc on va en faire une moyenne, ce sera généralement ensoleillé pour aujourd'hui. À Matane, on est à 13 sur un max à 17, le soleil sera là avec quelques nuages, pas mal le même scénario pour le Grand Rimouski avec 13 degrés, mais ce sera plus chaud avec un maximum de 23. On est même au-dessus des normales de saison.
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0: aujourd'hui. Bonne fête à Andréane Briand, qui travaille à l'Association du cancer de l'Est du Québec, André Arsenault, Gino Caron, Ronald Bérubé, Jenny Morneau et encore Lise Proux. Bonne fête à tout le monde.
1: Si vous avez des vœux d'anniversaire, des salutations que vous aimeriez qu'on fasse pour vous autres, si vous avez fait en fin de semaine votre moment cool, tout ça, 88-724-9870 et également via les pages Facebook de Haut dans l'Est du Québec. Ça va nous faire plaisir de jaser de ça avec vous d'ici 9h ce matin. À venir dans les prochaines minutes, c'est notre jeu d'eau. On joue pour le fun ce matin pour gagner notre respect, notre reconnaissance, parce que tout ça, ça se gagne, mesdames, messieurs. Ah, tiens, ce matin, on va jouer à une énigme. On vous propose ça dans un instant, histoire de se réchauffer les méninges, histoire de bien partir la semaine avec notre petit jeu du jour. You Steal My Sunshine. C'est Len qu'on vous offre. Hey, puis ça fit avec la journée qu'on a. Hein? Quel beau soleil qu'on a sur l'Est du Québec. On en profite. Merci d'être branché à pour le meilleur de la musique.

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2: Ah, j'espère que vous passez un très bon début de journée avec nous autres, bien branchés à haut partout dans l'Est du Québec. Hey, aujourd'hui, lundi 8 juin, c'est la journée mondiale des océans. Nous autres, on est sensibilisés à ça avec notre belle région de l'Est du Québec parce que, tu sais, les cours d'eau, c'est important chez nous, tu sais. Le fleuve, on vit avec. Bon, ça fait pas partie de l'océan, je le sais, mais ça finit par se garrocher dans l'océan Atlantique quand même. Donc, on est sensibilisés quand même au milieu marin chez nous. C'est également la journée nationale des meilleurs amis. Alors, pourquoi pas contacter votre meilleur ami? Ça fait longtemps que vous vous êtes pas jasé et puis, tu sais, histoire de se mettre à jour en ce début de semaine, c'est une belle occasion. Et je termine avec la journée nationale. Nomme ton poison.
3: Nomme ton poison?
2: Ouais.
3: De prédilection, là?
2: Ben, c'est ça, tu sais, ton poison, ça peut être, je sais pas, moi, la petite bière la fin de semaine, ah, m'a fait mal, t'as la mardouche, ou encore, hey, faudrait que j'arrête de fumer, ou encore, hey, faudrait que je slack ces maudits réseaux sociaux, hein?
3: Hey, moi, je pense juste au pudding à l'arsenic, c'est la première affaire qui m'est venue. Bon, chacun nos références.
2: Oui, effectivement, mais je pense pas que c'est ça qu'on veut dire, par exemple.
3: Ah,
2: alors, choisissez votre journée, les amis, et célébrez en ce lundi. Mais là, ça a l'air de rien, mesdames et messieurs, il est rendu 8h12. Ça, 8h12, ça veut dire qu'il est rendu quelle heure, monsieur la grosse voix de la radio?
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2: Et ce matin, on va jouer à une énigme pour vous permettre de vous réveiller tranquillement l'esprit en ce début de semaine. Et donc, vous connaissez le principe. Une énigme, c'est trois indices que je vous donne et vous devez trouver de quoi il s'agit via le 88-724-9870 quand vous avez trouvé la réponse. Et on joue pour le fun, on joue pour gagner notre reconnaissance et notre respect ce matin parce que tout ça, mesdames, messieurs, ça se gagne. Alors, premier indice. Plus il y en a, moins on me remarque. Je peux être lourd, mais je n'ai aucun poids. Et plusieurs personnes essaient de me garder toute leur vie. Qui suis-je?
3: OK, recommence, j'étais en train de faire autre chose.
2: Plus il y en a,
3: ouais,
2: moins on me remarque. Je peux être lourd, mais je n'ai aucun poids, proprement dit.
3: Mm-hmm.
2: Plusieurs personnes essaient de me garder toute leur vie. De quoi s'agit-il? 7-2-4-98-7-0 dans le 4-8. Ben évidemment, si vous avez trouvé la bonne réponse ce matin.
3: L'air.
2: C'est l'air, Stéphanie! L'air, c'est une mauvaise réponse.
3: Vous pensez que c'est quoi?
2: Bon, ouais, ben, il fallait bien t'essayer quelque chose, hein. 88-724-9870. Plus il y en a, moins on me remarque. Je peux être lourd, mais j'ai pas de poids. Et plusieurs personnes essaient de me garder toute leur vie. Allez, on va aller au téléphone.
3: Okay.
2: Oh, bonjour, à qui je parle?
4: À Mélanie.
2: De quel endroit, Mélanie?
4: Rimouski.
2: Et Mélanie de Rimouski, ta réponse pour notre énigme de ce matin?
4: L'âge.
2: L'âge? Ah, ben c'est bien passé, mais...
3: C'est pas ça?
2: Ça n'est pas la réponse. Mais je comprends, l'âge, des fois, ça peut être lourd à porter.
3: Ah! Oui!
2: Hey, Mélanie, merci beaucoup d'avoir essayé ce matin.
4: Bye-bye!
2: Salut, bonne journée. 88-724-9870, je répète les indices. Plus il y en a, moins on me remarque. Je peux être lourd, mais je n'ai aucun poids. Plusieurs personnes essaient de me garder toute leur vie. De quoi s'agit-il? Hey, on retourne au téléphone. Okay. Oh, bonjour, à qui je parle?
5: Ah, Martin, ça va bien?
2: Ça va bien, Martin, toi?
5: Oui.
2: Yes, ta réponse?
5: Un livre.
2: Un livre? Ce n'est pas la réponse qu'on cherchait, mon cher Martin.
3: Essayé.
2: Hey, bel essai. Merci, Martin, d'avoir appelé. Salut.
3: Salut.
2: Yes. Vous pensez que c'est quoi la réponse? Je rappelle les indices. Plus il y en a, moins on me remarque. Je peux être lourd, mais je n'ai aucun poids. Et plusieurs personnes essaient de me garder toute leur vie. Ça s'en va via le texto. Au
3: okay.
2: 88-724-9870 pour vos réponses. Et on va vous donner la bonne réponse dans un instant. Après les espaces.

0: Jean-Jacques en musique avec les espaces sans réponse. Lui qui a fait une reprise francophone de Father and Son, la chanson de Cat Stevens. Et hey, puis il a fait avec Patrick Normand, sérieusement. Non, mais il a le don de choisir des bonnes collaborations, hein, Clément Jacques. Quand il fait ses reprises, Patrick Normand pour celle-là, Marimé pour Pictures,
1: c'est très convaincant. Mais ça a l'air d'un gars tellement fin, là. Ouais. Il a vraiment l'air d'être, tu sais, un chic type. Lui qui fait encore de la construction. Travaille dans ce domaine-là.
0: Ah oui, OK.
1: Puis que, ben,
0: comme Stéphane de Survivor, là.
1: Voilà. Comme Stéphane de Survivor.
0: Hey, merci d'être là dans les 100 000 matins sur O. Pour ce qui est de notre énigme de ce matin pour notre jeu d'eau, je vous rappelle les indices. Plus il y en a, moins on me remarque. Je peux être lourd, mais je n'ai aucun poids. Plusieurs personnes essaient de me garder toute leur vie. C'est quoi la réponse, Mathieu? C'est ça que vous vous dites, hein? Ben, on va vous le donner, la bonne réponse, parce qu'on a Nathalie de Saint-Angèle qui a eu la bonne réponse. On a d'autres personnes par texto aussi.
1: Oui, même qu'on a commencé par texto, un auditeur secret.
0: Ah, t'as pas son nom? OK. Je compte sur toi pour l'obtenir.
1: Qui a justement parlé d'un secret.
0: Et c'était le mot qu'on cherchait, la réponse. Plus il y en a, moins on me remarque. Tu sais, quand t'as un secret,
1: il se faufile à travers
0: tout le monde. Seul de sa gang, mais quand il y en a beaucoup, maintenant, tu y penses moins. C'est ça. Je peux être lourd, mais je n'ai aucun poids. T'sais, un secret, ça peut être lourd à porter des fois. T'sais. Mais proprement dit, ça n'a pas de poids. Là. T'sais, tu vas pas au gym
1: pas
0: pour
1: concret.
0: Nourrir des secrets. Là. C'est pas concret comme ça. Et plusieurs personnes essaient de me garder toute leur vie, garder un secret. Ça peut être lourd, garder un secret de sa vie. Hein?
1: Aussi. Mais on avait eu les cheveux par texto, la coupe.
0: Les cheveux! Oh, wow!
1: La compétence aussi. Marilyn Pigeon avait parlé de secret. On a aussi Steve Gagné de Rimouski qui nous avait parlé de secret. Il y a Kevin Massé aussi qui avait parlé de secret.
0: Non, mais moi, ma réponse préférée, c'est les cheveux, tabarnouche. Plusieurs personnes essaient de garder des cheveux de leur vie. Hey, je suis tellement dans ce combat-là.
1: C'est un combat, là, c'est ça.
0: Ah, ben, félicitations à ceux et celles qui ont eu la bonne réponse ce matin. Applaudissements de circonstance. On remet ça à nouveau demain matin avec un autre jeu d'eau, toujours aux alentours de 8h10 dans vos 100 000 matins. On s'informe dans un moment pour votre début de journée de ce lundi.
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9: Lundi, ici Jean Saint-Pierre. Voici nos informations régionales. Linou Douachat-Mac-Maliot-Ténam, Audrey Ringuette a reçu à l'Assemblée nationale un prix reconnaissance Maude Maloney-Watt comme femme inspirante engagée dans les domaines de la pêche et de la gestion faunique. Elle œuvre avec passion depuis 6 ans à titre de guide de pêche à la mouche. Audrey Ringuette propose des initiatives pour faire connaître les traditions de pêche et la culture Inou. La Cour supérieure du Québec a donné gain de cause aux Inou de Ouachat-Mac-Maliot-Ténam vendredi concernant la demande d'injonction interlocutoire présentée par le Club Adams. Le camp de pêche américain essuie un deuxième revers avec une demande visant à interdire aux Inou de pêcher ou d'ancrer leur embarcation près de leurs installations sur la rivière Moisy. L'Institut nordique de recherche en environnement et en santé au travail, basé à Sept-Îles, s'associe au Musée du Fjord pour une exposition sur des actions scientifiques concrètes au Saguenay et sur la Côte-Nord. L'INRES est gestionnaire du groupe de recherche sur l'écosystème du Fjord qui a créé l'exposition présentant, entre autres, les initiatives du projet Enviro-Action, débuté dans la baie de Sept-Îles. Et puis le gouvernement du Québec a récemment lancé l'appel de candidature pour l'édition 2026 du prix Hommage aîné. La table de concertation des aînés de la Côte-Nord souhaite voir des personnes de la région recevoir cette distinction qui vise à souligner l'engagement remarquable d'aînés bénévoles. 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
0: Une belle semaine sous le soleil, c'est ce qu'on a au menu pour cette île et encore Port-Cartier. La preuve en ce lundi 8 juin, journée généralement ensoleillée avec un maximum de 19. Ennuagement pour ce soir avec un minimum à 12. À la bibliothèque Louis Enchanteur, à la salle L'Aquilon, le souffle de la nature. On a vernissage qui est demain à partir de 17h. C'est en collaboration avec les élèves des écoles Queen Elizabeth et Fleming. L'exposition qui sera proposée jusqu'au 9 juillet prochain. Les détails, bibliothèque Louis Enchanteur via les réseaux sociaux.
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13: 8h26, on est le lundi 8 juin. Bon, il y en a plusieurs qui commencent peut-être des vacances cette semaine. Moi, je reviens de vacances. C'est quand même un vrai reposé, malgré que ça a été quand même assez chargé.
0: Ben, c'est ce qui est important. Moi, tant que tu te reposes un peu, là.
13: Mais Stéphanie, je pourrais être encore plus reposé parce que c'est une nouvelle tendance. Des vacances pour dormir.
0: Le sleep tourism?
13: On t'organise tout pour que t'aies un sommeil réparateur. Écoute, ça va peut-être t'intéresser pour les prochaines vacances. Hey, je vous en jase dans un instant, mais juste avant...
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13: Ah ben ça change pas, hein. Ça c'est le genre de tune que Richard Z. Tirois vous offre à tous les jours du lundi au vendredi sur votre heure du lunch avec ses grands bazous. Il est également là le dimanche avec sa version dominicale de ce gros amalgame de gros classiques. Et là on remonte en 1982. À l'époque, John Mellencamp voulait raconter l'histoire d'un couple sain, des Américains tout ce que de plus ordinaire, mais qui ont leur défi quand même d'avis. Ça a donné Jack and Diane, gros classique dans les 100 000 matins.

0: tout de suite après les 100 000 matins.
1: J'aurais quand même un petit souhait. Je pense que ça va peut-être être possible, tout dépendant du nombre de maringouins qui s'invitent sur ma galerie. Mais j'aimerais ça souper dehors cette semaine.
2: Au tabarnouche! Je sais pas si t'as vu ça, mais toi quand tu bouffes, tu es toujours revenu. Les mouches sortent.
1: Ah ouais.
2: Dès que tu mets de la bouffe sur la table, tu sais pas d'où c'est qu'il arrive. Ben toi, il arrive du bois, là, vu que tu
1: sors
2: même en lointain.
1: C'est
2: un classique. À chaque fois que tu mets de la bouffe sur la table, tout de suite, les mouches arrivent. Ils sont curieux, ils vont voir. Ils ont inventé. Ils vendent ça à cette heure. C'est une espèce de bébelle que tu mets sur la table.
1: Oui.
2: Avec un hélice.
1: J'ai vu ça.
2: Et l'hélice tourne pour éloigner les mouches de tes plats que tu viens de mettre sur la table. Je trouve ça merveilleux. Bon, c'est une gogosse, là.
1: C'est un cossin, oui.
2: Je suis
1: oui,
2: pas
1: oui.
2: certain de son efficacité à 100%. Tu sais, si une mouche, elle veut vraiment y aller sur ton plat que tu viens de mettre sur la table, c'est pas une bébelle qui tourne autour qui va l'empêcher de la contourner puis d'aller s'installer pareil dessus. Mais ils vendent ça. J'ai vu ça dans un certain magasin.
1: Ça existait. Je l'ai vu, moi aussi, dans ce certain magasin.
2: Que ça existait, cette bébelle-là. Je fais comme, bon, ben non, ça me fera pas souper dehors pour autant, Stéphanie.
1: OK.
2: Non. Mais bonne chance. Tu nous tiendras au courant à savoir si ça a tant marché ça, que ça,
1: ton
2: vœu de manger dehors aujourd'hui. Mais t'as la journée pour ça, assurément, avec les températures qu'on a dans les
1: autres. Généralement, j'achète une espèce de plante qui me dit que c'est un répulsif.
2: Ça marche jamais!
1: Mais sais-tu quoi? À chaque fois que là, je l'ai, puis là, je la brasse. Ah ouais, fais ta job, toi! Fais ta job!
2: Vous autres, c'est quoi votre truc pour les éloigner, ces mosses de mouches-là, quand vous voulez manger dehors? On va partager nos trucs ensemble parce qu'on va recommencer cette belle saison-là avec le beau temps qu'on nous prévoit toute la semaine dans l'Est du Québec. 88-724-9870.
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2: Ce matin, je vais vous parler d'un nouveau type de vacances qui va faire son apparition, qui est comme une espèce de nouveau buzz. Article dans le Journal de Montréal, Journal de Québec ce matin, où est-ce que, bon, on dit d'habitude, tu sais, en vacances, tu veux voyager, tu veux te promener, tu veux être actif, tu veux voir des choses. Mais en allant en vacances, ils veulent juste se reposer et on a pensé à un nouveau type de vacances pour eux qu'on appelle les sleepcations ou encore les calmcations. Le séjour, votre objectif principal, c'est de dormir et de bien dormir.
1: Mais pas chez vous, à l'extérieur.
2: C'est National Geographic, Travel Leisure également, qui ont popularisé cette tendance-là. Le tourisme axé sur le bien-être. Donc, vous choisissez une destination ou un hôtel où est-ce qu'on a pensé à tout pour faire en sorte que vous allez dormir comme une bûche et que vous allez pouvoir récupérer de vos trop courtes nuits de sommeil et pouvoir essayer de repartir ça avec des bonnes habitudes.
1: Et
2: le bon sommeil.
1: Depuis là, le coup d'œil. T'as de l'intraveineuse.
2: Lit confortable. T'sais, on a vraiment étudié, on dit, hey, faut que ce soit le plus moelleux possible, faut que ce soit le plus confortable possible, le plus, qui va faire tomber endormi. Tu sais, le feeling que tu te garoches sur le lit, pis tu tombes endormi.
1: Oui.
2: C'est ça qu'on veut. On propose aussi dans ces établissements-là des programmes complets, méditation, nutrition adaptée, des experts du sommeil également qui vont vous accompagner durant votre séjour pour faire en sorte que vous allez bien dormir dans des environnements qui sont pensés pour faire en sorte que le stress, on enlève ça de votre vie. Les rythmes naturels de votre corps seront à nouveau respectés. Bon. Je sais pas si tu réserves juste pour une nuit, si ça va être si efficace que ça, tu sais.
1: Est-ce que c'est assez?
2: Stéphanie, la première nuit quand tu vas en vacances, la première nuit en dehors de la maison, c'est toujours une des pires nuits. Tu te reposes pas. Parce que là, t'es pas dans tes affaires, tu t'adaptes, tout ça. Mm-hmm. Mais ces hôtels-là, on dit, y a un besoin là-dessus, donc, travaillons pour faire en sorte que on puisse proposer un environnement qui relaxe. Le tourisme du sommeil, parce que c'est comme ça qu'on le décrit, on dit, on privilégie la lenteur, le silence, la déconnexion. Hey, on a-tu besoin de ça en 2026?
1: Faut pas qu'il y ait de Wi-Fi en parlant de déconnexion. Là. Faut pas qu'on offre ce service-là. Là.
2: Dans les hôtels, on a entre autres au Portugal le Aston's Sleep Spa, où on se consacre entièrement à l'art de dormir. C'est un art. Ça, je vais pouvoir dire ça à ma blonde. La prochaine fois, je vais tomber endormi sur le sofa. Non, c'est de l'art.
1: Je respecte l'art.
2: Oui, c'est ça. Alors, literie haut de gamme, choix d'oreiller, environnement contrôlé. Tout est pensé pour optimiser chaque nuit. En Suisse, le Tschugen Grand Hôtel, qui propose une expérience sur mesure avec son Dream Butler. Lui, sa job, ce butler-là, dans le fond, c'est comme un majordome du rêve. Lui, ce qu'il fait, c'est préparer des rituels personnalisés pour faire que vous allez tomber endormi comme une bûche rapidement et que vous allez pouvoir récupérer. Et il y a même des endroits au Québec où on propose ce genre d'expérience-là, entre autres à Québec, au monastère des Augustines.
1: Oui, je sais.
2: Québec.
1: Écoute, je
2: on
1: sais.
2: On a retravaillé tout ça, tu sais. Il y a
1: beau,
2: plus de
1: salaire
2: qui reste là.
1: Non.
2: Mais on a retravaillé tout ça. Et cet hôtel-là, justement, on propose un forfait qui s'appelle Tranquillité Sommeil. Donc, c'est un séjour de 2 nuits. Hébergement dans l'ancien cloître qui a été restauré. On propose des activités dédiées à la détente profonde. Une alimentation
1: oui.
2: saine. On a même un massage spécifique qui favorise le sommeil. Séance de neurobed. Ça, c'est un lit avec un appareil thérapeutique qui fait en sorte que tu vas tomber endormi comme une bûche là-dedans. Et même, on propose des pratiques pour pouvoir t'aider à améliorer ta respiration, tout ça. Est-ce que ce serait le genre de trip toi, tu fais comme, hey, j'aurais besoin de
1: oui,
2: ça.
1: Oui, ben, j'aimerais
2: ça. Tu te lancerais dans ça?
1: Mais je ferais ça tout seul, moi.
2: Ben oui, non, tu fais pas ça.
1: M'impose pas à ça à personne.
2: Mais non.
1: Malgré que mon chum, c'est un solitaire, là, je pense qu'il irait pas ça non plus. Mais...
2: Non, mais il irait tout seul, lui aussi, de son bord.
1: Mais l'affaire des Augustines, là, je me trompais tout le temps, j'appelais ça le manoir des aubergines, mais c'est pas ça.
2: C'est pas le même genre de relaxation.
1: Puis on a offert ça à mon père pour ses 70 ans.
2: Ah oui, okay.
1: Exact. Puis écoute, on est allé visiter tout ça. Puis il y a des musées partout. C'est vraiment beau. Puis il y a des messes, puis tout. Puis en même temps, ça porte à ça.
2: Oui.
1: Tu te promènes partout. T'as pas envie de faire « Hey, t'as-tu vu ça? »
2: Y'a-tu quelqu'un pour jouer une game de scotch and poche?
1: Non. Tu sais ça, tu te sens dans un monastère, tu murmures, là, ça ressemble à ça.
2: Est-ce que vous seriez willing pour ça? Un nouveau type de vacances, les sleepcations. Vous avez besoin de sommeil, ça s'adresse à vous. Est-ce que vous seriez partant pour
1: qui
2: ça?
1: Qui a besoin de sommeil?
2: Hey, puis on ferait ça où dans l'Est du Québec? Tu sais, je lance la question comme ça, dire hey, un spot où est-ce que tu fais et
1: Jordan
2: tu proposes... ce serait...
1: Dans la maison Rafford, là, ça ferme, là.
2: Très bonne idée. Vous autres, d'autres spots, où est-ce qu'on pourrait proposer ce genre de forfait-là pour ceux qui ont besoin de dormir, ceux qui ont besoin de recharger les batteries et de se reposer avec des sleepcations? Où c'est qu'on fait ça dans l'Est du Québec? 88-724-9870 pour vos propositions ce matin.
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0: 22 en ce lundi 8 juin. Merci d'être là dans les 100 000 matins sur Haut Partout dans l'Est du Québec. J'ai quelque chose à vous avouer, la gang. J'haïs pas ça, regarder les matchs de la série entre les Hurricanes et les Knights de Vegas.
1: Quel aveu! Attention!
0: Breaking news, certain. Écoute, c'est quasiment digne de ça, là, tu sais. Pourquoi j'aime cette série-là alors que les deux équipes qui s'affrontent pourtant ont absolument rien pour m'intéresser, tu sais. Le style du jeu des Hurricanes, je l'aime pas. J'avais même pas dit que les Hurricanes allaient gagner, j'avais gagé sur le Canadien, mais bon, comme plusieurs, j'ai perdu mon pari. C'est pas cette série-là qu'on aurait voulu voir, mais pourtant, on a droit à un bon show. Mm-hmm. On en jase dans notre segment La Game dans un instant dans vos 100 000 matins sur O, on se le dit.
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0: On parle des séries finales de la Coupe Stanley entre les Hurricanes de la Caroline et les Golden Knights de Las Vegas. Ça se poursuit ce soir, match numéro 4 de la série. Vegas en avant 2-1 et je dois l'avouer, je ne déteste pas ce que je vois dans cette série-là.
1: Un aveu, ce matin.
0: Non, mais c'est parce qu'à l'origine, Stéphanie, là, les Hurricanes, les Golden Knights, tu fais comme... Oh, maudite finale plate, tu sais. On va se l'avouer, on aurait souhaité l'Avalanche en finale, on aurait souhaité le Canadien en finale, un duel entre les deux, ça aurait été intéressant, tu sais. On aurait eu plus d'émotions en regardant cette série-là. Je suis persuadé que les codes d'écoute ont droppé aussi, hein, par rapport à la finale de la Coupe Stanley.
1: Ah, ça se peut très bien.
0: Ça se peut très bien. Mais, c'est parce que les deux équipes livrent quand même un mot juste de bon show. Hey, je vais te faire un aveu, là. Moi, samedi, je regardais le match. Puis là, Vegas 4-0 fin de deuxième période. Je fais comme bon, c'est terminé. Moi, je m'en vais écouter un film. J'ai écouté le film À la poursuite d'Octobre Rouge avec Sean Connery et Alec Baldwin qui passaient à nouveau. Puis là, maintenant, pendant une pause, je fais comme hey, je vais aller voir finalement qui a gagné. Tu sais, ça a fini combien? Et je switch de poste. Et oh, tabarnouche! C'est rendu 4-4. La game est pas finie.
1: Ou nul.
0: Les Hurricanes avaient fait une remontée spectaculaire. Ça s'est rendu en deuxième prolongation avant que Vegas score sur un but un peu mardeux. Mais c'est ça qui arrive, tu sais. Mais sur le coup, j'ai fait comme bon, ok, cette série-là peut nous réserver n'importe quoi et c'est ce qui la rend intéressante parce que on a du jeu qui est rapide, on a du jeu qui est imprévisible, on a du jeu qui est rempli de revirements. Tu sais, hey, une équipe qui mène 4-0 qui se fait remonter ça. Pour finalement l'emporter en prolongation, ça s'est rarement vu en finale de la Coupe Stanley. Tu sais, puis il y a quand même certains aspects moi que j'ai retenu de ce jeu-là. Les Hurricanes qui semblent souvent dominer le jeu. Ben tu sais, on l'a vu un peu contre le Canadien de Montréal, mais tu sais. Même si les Hurricanes semblent dominer le jeu, ben Vegas est plus opportuniste. Revient toujours de la... Ils trouvent toujours une Moses de manière de revenir de l'arrière, cette équipe-là. menée entre autres par leur capitaine Mark Stone, qui a le don de marquer des buts importants pour réveiller sa gang. Puis on en a été témoin à quelques reprises depuis le début de cette série-là. Et là, le match numéro 4, ça pourrait être un tournant. Parce que là, ben évidemment, les Hurricanes sont peut-être sous le choc d'avoir perdu sur un but mardeux en prolongation. En deuxième prolongation samedi. Donc, eux autres vont probablement vouloir connaître un très bon début de rencontre pour, après ça, contrôler le jeu comme ils sont capables de le faire. D'étouffer l'adversaire comme ils l'ont fait avec le Canadien. Merci. Mais c'est un petit peu plus difficile de faire ça contre les Golden Knights. Et là, la question, c'est de savoir qui on envoie d'un but. Parce que Frédéric Anderson, dans le match numéro 3, c'est ordinaire. On a envoyé... Son adjoint devant le filet, monsieur Boussy. Je pense que ça devrait être lui devant le filet ce soir. Mais bon, Rod Brind'Amour est pas encore fixé à savoir lequel qui va envoyer devant le filet. Mais bon, moi j'enverrai le deuxième gardien, mais celui qui a terminé le match lors de la dernière rencontre. Alors très hâte de voir si le résultat va être aussi serré. Puis tu sais, depuis le début de la série, oui, Vegas est en avant 2-1, mais on pourrait dire la même affaire du côté des Hurricanes. Là, tu sais, ça s'est joué à très peu de choses là cette série là depuis le début. Alors non, je suis étonné que cette série là m'intéresse autant.
1: Ben, c'est peut-être la surprise de plusieurs. Aussi. Ben, j'ai l'impression que tu es à l'image de ben des fans qui se sont dit on va regarder par curiosité puis qui ont embarqué.
0: Et le niveau de jeu, ben tu sais, c'est sûr, c'est des professionnels, mais tu sais, je m'attendais pas à ce genre de finale là serré, plein de rebondissements puis de revirements. Alors on va surveiller ça. On espère avoir encore un bon match ce soir, un match numéro 4 dans cette série là entre les Hurricanes et les Knights. Je veux revenir aussi sur le repêchage dans la Ligue de hockey junior maritime Québec qui a eu lieu en fin de semaine dernière à Halifax avec l'Océanique et les le Drakkar qui ont été actifs, même se sont permis de se faire un échange entre eux autres, ce qui a fait en sorte que l'Océanique a réussi à parler deux fois au premier tour. Mm-hmm. Le Drakkar a parlé trois fois au premier tour, a repêché donc en tout et partout 15 joueurs, même chose pour l'Océanique. Et tu sais, un repêchage comme ça, c'est un peu un acte de foi. Tu sais, c'est la même affaire dans la Ligue nationale de hockey, mais dans la Ligue de hockey junior maritime Québec, c'est ça, tu sais, c'est on a vu jouer des jeunes et on pense qu'il pourrait atteindre tel potentiel pour permettre à l'équipe de se rebâtir, de se relancer dans le futur, parce que autant le Drakkar de Baie-Comeau que l'Océanique de Rimouski est dans cette situation-là. Ils sont reconstruits en vue d'avoir des saisons positives et des saisons gagnantes, autant du côté du Centre Elkoa que du Colisée financier à Sun Life dans les prochaines années. Donc, c'est un acte de foi. Tu dis, je pense que ce jeune-là qu'on vient de repêcher va apporter telle affaire à notre équipe quand il va être à son plein potentiel. Mais des fois, ça se peut que ce potentiel-là prennent un autre tangente, tu sais. Donc, d'où le pourquoi je dis que c'est un acte de foi. Donc, les directeurs généraux des deux équipes, Danny Dupont à Rimouski et Jean-François Grégoire à Baie-Comeau, semblaient très satisfaits de leur repêchage. On verra bien sûr ce que ça va donner avec camp d'entraînement à la fin de l'été, bien évidemment, pour relancer le tout et l'action dans la LHJMQ. Mais bon, je pense qu'ils vont pouvoir profiter d'un été où on peut tirer un petit peu la plaque, juste un petit peu, parce que le hockey va reprendre quand même assez vite pour nos deux équipes de hockey junior. Puis, dernière parenthèse, ça a été une... Ben, je pense on peut considérer ça comme étant une bonne nouvelle. Il y a des règles qui ont changé dans la NCAA, parce que là, ce qu'on voit, c'est des joueurs qui jouent junior et qui finalement s'engagent auprès d'universités ou de collèges américains et s'en vont poursuivre leur développement du côté du hockey universitaire ou du hockey collégial aux États-Unis. On voit ça de plus en plus dans la Ligue de hockey junior maritime Québec et ailleurs dans les équipes, là, la Ligue de l'Ouest, la Ligue de l'Ontario, tout le monde y passe, là, tu sais. On perd des joueurs d'impact qui se font ramasser par des universités aux États-Unis. Ben là, on a changé une règle du côté de la NCAA. Les joueurs canadiens qui vont pouvoir aller jouer dans la NCAA seulement à partir de 19 ans. Parce que avant, c'était 18 ans. Donc, on les perdait plus jeunes, ces joueurs-là, ici, dans la LHJMQ.
1: Ils vont rester plus longtemps dans nos équipes.
0: Ben, c'est ça. Ils vont rester un petit peu plus longtemps. T'sais, un an de plus.
1: Ça va changer la maturité des équipes.
0: Ça va faire une petite différence. Mm-hmm. Mais bon, on va assister quand même encore au phénomène que des joueurs vont prendre la décision d'aller jouer aux États-Unis pour suivre leur développement. Ça va continuer. Mais au moins, on va les avoir une année de plus avec cette annonce qui a été faite du côté de la NCAA. Une toute petite victoire pour le développement et pour le hockey canadien en tant que tel. Alors, on va surveiller l'impact que ça aura sur nos équipes de hockey junior, bien sûr, dans la région. Ce petit changement de règle qui pourrait faire en sorte que certains joueurs, on va être en mesure de les retenir un petit peu plus longtemps pour leur stage junior dans nos équipes chez nous. 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

0: Ben,
1: c'est déjà presque tout en ce qui nous concerne pour cette édition des 100 000 matins, lundi 8 juin 2026. Si vous n'avez raté des petits bouts, sachez que vous pouvez rattraper tout ça sur les sites web de Haut 98.7, 95.3 et 99.1. On a une section qui s'appelle En rattrapage. Ça donne bien. Vous pouvez récupérer ce qui s'est dit plus tôt ce matin. En rattrapage, entre autres. On a jasé de la télé québécoise à la croisée des chemins. Nos réseaux de télé généralistes, ça va pas bien.
2: Ça serait quoi les solutions?
1: Une fusion. TVA et Nouveau qui fusionnent pour TV Nouveau A. En tout cas, je sais pas comment on appellerait ça.
2: En 2122.
1: Eh boy, je pense que ça serait over le dead body de Pierre-Carl Péladeau. Pense pas que ce soit dans ses projets. On a jasé de ça, l'avenir de la télé québécoise de ce matin. On a également jasé de la série Hurricanes Nights. Hey, j'haïs pas ça le show que les deux équipes nous proposent et je suis étonné de pas détester ce que je vois quand je regarde les matchs de la série finale de la Coupe Stanley. On a jasé dans notre segment La Game. Puis aussi, nouveau type de vacances. Vous avez besoin de dormir. Il y a des vacances qui sont prévues expressément pour favoriser votre sommeil. Et on en a parlé de ces sleepcation qu'on appelle, qui deviennent de plus en plus à la mode. Il y a ça, bien d'autres affaires que vous allez retrouver sur notre site web. Hey, on vous prépare déjà notre émission de demain. On va revenir entre autres sur le match numéro 4 de la série Hurricanes Night. Ça pourrait être un match tournant dans la série finale de la Coupe Stanley. On va en jaser demain dans notre segment La Game. Simon Pelletier également va être là, 7h50, pour nous jaser de voyages toujours intéressants. Il nous donne le goût de voyager, lui. Misère.
2: Le tannant.
1: Alors, on a ça à vous proposer demain. Et également notre jeu d'eau. On va jouer pour le fun à 8h10. Puis bien d'autres affaires qu'on vous prépare pour demain matin, pour votre réveil. D'ici là, ben vous allez passer une très belle journée avec le meilleur de la musique dans l'Est du Québec, en compagnie de Mme Stéphanie Gagné qui s'occupe de vous ce
2: toujours
1: matin.
2: Toujours là.
1: Et tout ça avant l'arrivée de Richard Z et ses grands bazous. Ici Mathieu Guimond. Hey, passez un très beau lundi. Profitez de ce beau soleil sur l'Est du Québec. On se retrouve demain pour votre réveil des 6 heures. Bye-bye!
2: Bye!
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4: Lundi, bon début de semaine, bon matin, bienvenue à Haut pour le meilleur de la musique partout au Québec. Exactement la recette parfaite pour bien amorcer la semaine. Stéphanie Gagné qui vous accompagne jusqu'à midi. Et ce matin, on va vous présenter les films d'horreur qui ont la cote dernièrement au cinéma. La folie du Dot Cake qui s'empare de nos restaurateurs. Un jeune de 11 ans qui lance un jeu de société. Et on a des détails sur le mariage de Taylor Swift et de Travis Kelce qui aura lieu au Madison Square Garden. Ouais, il faut pas mal de place pour pas mal de monde. Sinon, en musique, R.E.M., Harry Styles, les Cowboys fringants à venir. Et pour cette chanson, c'est le souhait de retrouver sa vie simple d'enfant qui est à l'honneur. Out to my family, The Cranberries, à haut.

lorsque vous vous lancez dans le projet de jouer à des jeux de société, qu'est-ce qui est populaire chez vous? À la maison, il y a Cranium, le format junior. Ma fille trippe un peu trop là-dessus. Headster, c'est sûr que ça pogne. Mon vieux Twister que j'ai depuis l'âge de 10 ans. Mais là, il y a un jeune de 11 ans qui a créé son propre jeu de société. Ça s'est fait dernièrement. Je vous le présente dans quelques minutes, mais juste avant, de 2002. Très, très cool. M&M à haut.

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1: Un jeune qui a toutes les raisons d'être fier de son travail, Arthur Leclerc, qui a 11 ans, qui a créé un jeu de société pour mettre en vedette une de ses passions. Lionel Messi, ça vous dit quelque chose? Ouais. Le soccer, le foot français et le jeu qui s'appelle Street Baller, qui est en vente à 45 $ plus les taxes sur son site web. Et là, pour faire les 50 premières copies, les prototypes, a vendu des popsicles nettoyés, des piscines, il a lavé des autos, il a pelleté des entrées, il a ramassé des feuilles, il a investi 700 $ pour fabriquer les 50 premières copies. Son père l'a aussi aidé pour le matériel. Et c'est un jeu de stratégie, un jeu de tactique, pour les fans de sport, mais pour les fans de jeux de société, des heures de travail qui, je le souhaite, seront payantes pour lui et pour le futur. Allez sur le site de O pour voir le jeu de plus près. Vous êtes à O pour le meilleur de la musique. R.E.M., un classique Losing My Religion, ça s'en vient.
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2: C'est fou de voir à quel point on nous propose au cinéma des films d'horreur. Il y en a trop, à mon avis. Je suis pas tellement fan de ça. Je suis complètement moumoune. Mais l'affaire, c'est ça que ça explique. C'est tellement populaire. Ce sont les films qui se retrouvent dans le top 5 du box-office. Encore une fois, en tête, c'est un film parodique des films d'horreur qui est à l'honneur avec la franchise Scary Movie qui a fait son retour et le public a répondu présent. Donc, on a fait beaucoup d'argent, 55 millions de dollars aux États-Unis pour la première fin de semaine de projection. En deuxième place, on y retrouve le film Master of the Universe, le maître de l'univers. Et en troisième position, c'est le film Backroom et encore Obsession qui sont là. Films d'horreur, encore une fois, qui sont à l'affiche un peu partout au Québec. Yellow Card, à venir à haut.
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12: Audrey Ringuette a reçu à l'Assemblée nationale un prix reconnaissance comme femme inspirante engagée dans les domaines de la pêche et de la gestion faunique. Elle œuvre avec passion depuis 6 ans à titre de guide de pêche à la mouche. Audrey Ringuette propose des initiatives pour faire connaître les traditions de pêche et la culture Inou. L'Institut nordique de recherche en environnement et en santé au travail, basé à Sept-Îles, s'associe au Musée du Fjord pour une exposition sur des actions scientifiques concrètes au Saguenay et sur la Côte-Nord. L'INRES est gestionnaire du groupe de recherche sur l'écosystème du Fjord qui a créé l'exposition présentant, entre autres, les initiatives du projet Enviro-Action, débuté dans la baie de Sept-Îles. Détails sur macotenord.com.

Côté budget pour le mariage de Taylor Swift et Travis Casey, je pense qu'on peut s'attendre à beaucoup d'extravagance. Puis là, on a quelques détails en lien avec cet événement qui aura lieu le 3 juillet prochain. Hey, on fait même ça au Madison Square Garden. C'est une salle de spectacle à New York. Vous dire à quel point il faut avoir de la place pour combler tout le monde. Détails dans quelques minutes, mais juste avant, High and Dry de 1995 et Radiohead à haut.

On peut dire que c'est dans la catégorie potin, mais bon. Ça fait du bien de pouvoir parler de gens heureux avec le couple chouchou Taylor Swift et Travis Kelce qui ont choisi le Madison Square Garden à New York, qui est une grande, grande salle de spectacle où il y a des compétitions sportives. C'est là que ça va se passer pour officialiser leur union en présence de 1200 invités le 3 juillet prochain. On a voulu faire ça à l'abri du public. Alors, le Madison Square Garden n'a pas de fenêtre dans laquelle les paparazzi auraient pu s'immiscer. Le stationnement souterrain qui permet une entrée une sortie à l'extérieur des yeux des admirateurs. Et les invitations auraient été envoyées par message texte aux invités et non un faire-part physique pour pas que ça circule puis que ça se revende au gros prix. Il y a une grosse équipe de sécurité qui va travailler là-dessus. Puis on dit que le chanteur Benson Boone et la mannequin Karlie Kloss qui auraient supposément déjà reçu leur invitation. Alors, ce n'est que le début. D'ici le 3 juillet, on va en parler encore et encore. Summer, Homewrecker, la chanson de l'été à venir à haut. 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

C'est tard cette année, c'est le 21 juin prochain, c'est là que ça va se passer pour la fête des pères. Tu vois qu'il y a un petit peu moins de visibilité que les mamans lorsqu'il y a fête de ce genre. Voici Blue Ridge Band.

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2: Une belle semaine sous le soleil partout sur la Côte-Nord. Ouais, c'est de très, très bon augure. Et puis quand on a des sorties scolaires qui sont prévues avec les jeunes, ça vaut la peine que le soleil soit de la partie. Alors aujourd'hui, c'est un max de 19, journée généralement ensoleillée. Petit risque d'averse à peine pour ce soir à 40% avec un minimum de 12. Et demain, soleil et nuages en alternance avec un maximum de 21. On est au-dessus des normales de saison et ça pour toute la semaine. Alors on mène une bonne vie sur la Côte-Nord. 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
11: Audrey Ringuette a reçu à l'Assemblée nationale un prix reconnaissance comme femme inspirante engagée dans les domaines de la pêche et de la gestion faunique. Elle œuvre avec passion depuis 6 ans à titre de guide de pêche à la mouche. Audrey Ringuette propose des initiatives pour faire connaître les traditions de pêche et la culture Inou. L'Institut nordique de recherche en environnement et en santé au travail, basé à Sept-Îles, s'associe au Musée du Fjord pour une exposition sur des actions scientifiques concrètes au Saguenay et sur la Côte-Nord. L'INRES est gestionnaire du groupe de recherche sur l'écosystème du Fjord qui a créé l'exposition présentant, entre autres, les initiatives du projet Enviro-Action, débuté dans la baie de Sept-Îles. Détails sur macotenord.com.

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Une autre tendance qui a été vue sur TikTok puis encore les réseaux sociaux qui fait un buzz, on l'appelle le dot cake. Que vous ayez la dent sucrée, la dent salée, parce que là, ça, c'est une dose massive de sucre, là. Vous avez sûrement vu ça passer. Je vous explique le phénomène qui a maintenant atteint le Québec avec une certaine intensité. Mais juste avant, Kings of Leon, à haut pour le meilleur de la musique.

soyez au travail, sur la route ou encore dans une salle d'attente, mais au moins avec une bonne trame de fond. Soit le meilleur de la musique. Merci d'être là. Stéphanie Gagné qui vous accompagne jusqu'à midi et Loud à l'instant. À haut.

0: Je pense que c'est bon d'expliquer ce que c'est au départ avant de comprendre le phénomène, le fameux dot cake, D-O-T. C'est un petit gâteau. Dans le fond, c'est vraiment un mélange de gâteau Dunkin' Hines qu'on achète en magasin, qu'on fait cuire dans un ramequin ou encore un petit bol en carton. Et par la suite, on met une bonne dose massive de crémage là-dessus lorsque c'est cuit et c'est prêt. Puis on trempe ça dans des petits bonbons. Et c'est le gros buzz. C'est parti. Ça vient de New York, là. Ça s'est vu sur les réseaux sociaux, sur TikTok. Les dot cakes qui ont connu un succès fulgurant là-bas. Il y en a qui font des files d'attente à partir de 6 heures le matin devant les boulangeries pour mettre la main sur les dot cakes. Il y en a même qui pleurent. Imaginez-vous quand ça marche pas puis qu'il y en a plus. Et au Québec, on est rendu avec ça. C'est environ une dizaine de dollars. Et certains ont embarqué dans cette vague-là. Ça crée une certaine folie. Ça me donne l'impression que c'est quand même éphémère et temporaire. Il n'y a rien de mieux qu'une bonne crème molle pour une dose de sucre, surtout l'été. Mais on verra ce que ça va donner. Vous, est-ce que vous avez déjà goûté au dot cake? Ça m'intéresse. À venir en musique, Mumford & Sons.
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0: vacances. Orange Lessard, qui est notre Stéphane qu'on a vu à Survivor Québec, c'est en nouveauté pour vous avec Classe Moyenne pour le meilleur de la musique. À haut!
1: Chère vacances!

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1: Ça passe vite lorsqu'on est en bonne compagnie. La preuve, c'est déjà terminé pour le meilleur de la musique en avant-midi. Je vous laisse au bon soin du sympathique, généreux et un peu intense musicalement parlant. Richard Zatirois pour les Grands Bazous, aux côtés de Sylvain Caron et ce partout au Québec. On se dit à demain pour le meilleur de la musique en avant-midi sur le coup de 9h. Soyez prudents dans vos déplacements et bonne heure de lunch. Ciao!
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4: Chatnac-Maliot-Tenam, Audrey Ringuette a reçu à l'Assemblée nationale un prix reconnaissance comme femme inspirante engagée dans les domaines de la pêche et de la gestion faunique. Elle œuvre avec passion depuis 6 ans à titre de guide de pêche à la mouche. Audrey Ringuette propose des initiatives pour faire connaître les traditions de pêche et la culture Inou. L'Institut nordique de recherche en environnement et en santé au travail, basé à Sept-Îles, s'associe au Musée du Fjord pour une exposition sur des actions scientifiques concrètes au Saguenay et sur la Côte-Nord. L'INRES est gestionnaire du groupe de recherche sur l'écosystème du Fjord qui a créé l'exposition présentant, entre autres, les initiatives du projet Enviro-Action, débuté dans la baie de Sept-Îles. 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
2: Ben, salut tout le monde. Oui, vous êtes en compagnie de Richard Z. C'est roi.
3: Surprise!
2: Grosse surprise. Et celui qui vient de dire surprise, c'est Sylvain Caron.
3: Hello.
2: Fidèle alcoolique.
3: Oui, hey, fais attention à ce que tu vas dire.
2: J'allais te dire, on va te prendre une bière, mais on a un show à faire.
3: Non, c'est ça. On va commencer par le show, puis peut-être un bon lunch après sous ton bras, ça serait bien parfait.
2: Hey, il fait tellement beau à peu près partout au Québec. Un show radio qui commence avec AC/DC, la pièce Shoot to Thrill de l'album Back in Black. Le chanteur Brian Johnson, oui? On lui a demandé d'où venait l'idée de cette chanson. Lui est tombé sur un article de journal sur la vie d'un pusher qui faisait sa tournée quotidienne dans les banlieues de Londres, un peu comme un livreur de pizza.
3: Oh oui?
2: Puis lui vendait surtout des drogues à des femmes au foyer seul.
3: OK, pour profiter un peu de... Comme les vendeurs de balayeuses d'une certaine...
2: J'invente rien. Okay. Moi, je vous informe. Et c'est l'histoire de cette chanson. Shoot to Thrill de l'album Back in Black. Voici AC/DC, le meilleur de la musique. C'est toujours ici.

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2: 8 juin aujourd'hui, le 8 juin, mais en 1985, le groupe Tears for Fears se retrouve au sommet du palmarès américain et à peu près partout dans le monde avec un classique de l'époque New Wave qui s'appelle Everybody Wants to Rule the World. Mm-hmm. Toujours pertinent, le titre de cette chanson. Et eux ont gagné la meilleure chanson au Brit Awards en 1986. C'est un peu comme notre gala de la disque,
3: exact.
2: Ça. Meilleure chanson de l'année. Une chanson dont les paroles parlent de contrôle, de pouvoir et de corruption.
3: Mais tout un classique pour vous autres.
2: Voici Tears for Fears avec Everybody.
3: Vois-tu là, Everybody Wants?
2: To rule the world. Ah, il y a trop de R et de W dans cette chanson. Le meilleur de la musique, c'est toujours ici à O.
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0: ici, c'est toujours le meilleur de la musique sur le réseau Arsenal Média. Nous sommes le plus grand radiodiffuseur au Québec.
1: Sans l'ombre d'un doute, à part de ça.
0: Et des chiffres qui montent de seconde en seconde.
1: Effectivement, oui. Que franchement, vous êtes fidèles au poste. On vous en dit un gros merci.
0: On a un quart d'heure non-stop devant nous avec, entre autres, Green Day, Def Leppard. Il y aura Bush avec la chanson Glycerine, clip qui a remporté plusieurs prix, notamment le MTV Video Music Award en 96, les choix des téléspectateurs. Meilleure vidéo alternative. Ah, je peux aller me chercher un café.
1: Oui, je pense.
0: Dans un instant, Bush avec Glycerine.
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1: 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Oh. Il y avait Linkin Park avec Numb au meilleur de la musique. Qu'est-ce qu'il faut suivre dans le monde du sport, Sylvain?
2: Bon, on va commencer par ce soir. Donc, les Blue Jays de Toronto qui retrouvent leur domicile parce que Lou Combs a fait ses deux spectacles au cours de la fin de semaine au Rogers Center. Donc, les Blue Jays débutent une série face aux Phillies de Philadelphie. Demain soir, il va s'en dire. Match numéro 4 de cette série. Quasi improbable, la Coupe Stanley. C'est incroyable le nombre de rebondissements dans cette série finale. Là, ça n'a pas de bon sens. Alors que demain, ben, c'est le match numéro 4, c'est rémené, vous le savez, par les Golden Knights de Las Vegas. Et rapidement, Richard, ben, ça commence jeudi pour la Coupe du monde de soccer avec le Mexique qui affronte l'Afrique du Sud, le Canada. Premier match, vendredi, on aura la chance d'y revenir.
1: On va suivre ça d'après. Voici Robert Charlebois avec Cauchemar, le meilleur de la musique. C'est toujours ici, à haut.
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3: Ben, c'était les Cowboys fringants avec le chac à Hector pour conclure ce show radio. Demain, entre autres, Jean Leloup, Nirvana, Aerosmith. Merci, Sylvain Caron, la production de ce show radio.
4: Oui, bon après-midi et on se retrouve demain.
3: On va aller prendre une belle grande marche. Il fait beau.
4: Ah, Seigneur, c'est pas dans tes habitudes, ça. Non, ça ressemblait à d'autres choses dans ton cas.
3: Non, j'ai pas fini. J'étais pour aller jusqu'à Microbrasserie.
4: OK, c'est ça.
3: À demain, tout le monde. Salut. Bye.
2: 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Que le meilleur.

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8: Audrey Ringuette a reçu à l'Assemblée nationale un prix reconnaissance comme femme inspirante engagée dans les domaines de la pêche et de la gestion faunique. Elle œuvre avec passion depuis 6 ans à titre de guide de pêche à la mouche. Audrey Ringuette propose des initiatives pour faire connaître les traditions de pêche et la culture Inou. L'Institut nordique de recherche en environnement et en santé au travail, basé à Sept-Îles, s'associe au Musée du Fjord pour une exposition sur des actions scientifiques concrètes au Saguenay et sur la Côte-Nord. L'INRES est gestionnaire du groupe de recherche sur l'écosystème du Fjord qui a créé l'exposition présentant, entre autres, les initiatives du projet Enviro-Action, débuté dans la baie de Sept-Îles. 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
3: Hello, hello, bon début d'après-midi, bon début de semaine. Olivier Poitras qui vous retrouve dans le meilleur de la musique en ce lundi 8 juin. Bien content de vous savoir là. J'espère que lunch s'est bien passé de votre côté. Vous êtes à la bonne place pour les plus gros hits des dernières années, entre autres Yellow Card et Good Charlotte. Ça s'en vient dans les prochaines avec Bedroom Posters. On va voir Ex-Ambassadors avec Renegades. On parle là avec Matt Mason et Downstairs. Je vous souhaite un bon lundi sur nos ondes.

0: Pierre.
1: Présentement, un très grand succès radio et ça ramène un brin de nostalgie pour les fans de Good Charlotte qui se sont associés avec Yellow Card pour la chanson Bedroom Posters. C'est ce qu'on s'offre à l'instant. Le meilleur de la musique, c'est ici, à Haut.

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1: Le meilleur endroit pour réécouter les chroniques des dernières semaines, des entrevues, des moments radio que vous avez peut-être manqué, sur le site de Haut, que ce soit pour les 100 000 matins, que ce soit dans le retour à la maison, dans le trafic. Également, vous avez tout ça dans la section rattrapage, oui, et vous avez aussi l'occasion de pouvoir nous écouter en ligne. Partout où vous soyez, que ce soit bon via l'Internet, via votre téléphone cellulaire, vos appareils intelligents, que ce soit partout, on est là avec vous dans le meilleur de la musique jusqu'à 15h dans les prochaines minutes qui s'en vient entre autres Blur avec Song 2 et retour Tame Impala avec Dracula. Restez là.
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0: je vous partage ça. Ma fille a fait de moi un papa fier en fin de semaine. Fan de baseball que je suis depuis que je suis tout petit, j'ai commencé à jouer à l'âge de 5 ans. Ben voilà que maintenant, ma fille aime le baseball. On a été joué en fin de semaine un peu. On a été dans un magasin que je n'aimerais pas. Acheter certains articles pour la faire pratiquer encore plus. Fan des Blue Jays maintenant, elle a même sa casquette officielle. Ouais, c'est formidable. Dans les prochaines minutes, la musique de Youngblood avec Zombie, ça s'en vient.
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13: Deux adolescents qui faisaient l'objet d'un avis de disparition à cette île depuis une semaine, Ariane McKenzie et Chad Dufour, ont été retrouvés sains et saufs. La Sûreté du Québec remercie les citoyens qui ont collaboré. Tourisme Côte-Nord a donné le coup d'envoi de la saison touristique estivale lors d'un événement de réseautage aux Escoumins. Tous les indicateurs pointent vers un été achalandé, porté par un intérêt croissant pour les destinations de nature, selon Tourisme Côte-Nord. Et puis le congrès de l'UMQ a rendu hommage à des initiatives qui font briller l'industrie minière québécoise, dont les festivités du 75e anniversaire de la mine Tio de Havre-Saint-Pierre. Le directeur des installations minières chez Rio Tinto Fer et Titane, Romain Prêcheur, est le grand lauréat 2026 des prix Rayonnement. 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

La meilleure de la musique qui se poursuit jusqu'à 15h. Olivier Poitras qui vous accompagne. Un gros merci d'être là. Dans les prochaines minutes, vous aurez droit à la musique de Summer. Ça s'en vient avec Homebreaker. Et tout de suite, c'est le duo d'Alex Warren et de Jelly Roll qui s'en vient avec Bloodline. Un bon lundi chez nous.

Vous êtes de ceux qui suivent la finale de la Coupe Stanley entre les Hurricanes et les Golden Knights, mais vous dire une affaire, vous êtes sûrement pas déçus du spectacle qu'on nous offre. Hein? Vous avez sûrement vu le match de samedi, 4-0. Vegas qui est devant, les Hurricanes qui reviennent de l'arrière, prolongation, deuxième prolongation, victoire des Knights, 5-4. Et la série qui va se poursuivre du côté de Vegas demain soir. Non, il n'y a pas de match ce soir, c'est demain. La prochaine rencontre, match numéro 4. Les Golden Knights qui est devant, 2-1 dans cette série finale-là. Ouais, c'est serré et on aime ça. Dans les prochaines minutes, qui s'en vient, la musique de Somber avec Homebreaker. Je vous souhaite un bon lundi.

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je vais prendre le temps de vous remercier d'être branchés sur les ondes de haut, peu importe d'où vous nous écoutez, de quelle façon vous êtes là. Toujours un plaisir de vous savoir chez nous. Tout de suite, c'est la musique de Greenwoods, avant qu'il soit trop tard à haut.

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1: Toujours le fun de passer mes débuts d'après-midi en votre compagnie. Vous serez bien servi dans les prochaines minutes parce qu'à compter de 15h, ben, c'est le trafic. Et à 18h, manquez pas les hits avec Chuck Noël. Nous, on se retrouve demain. Je vous souhaite une excellente journée sur les ondes de haut.

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18: Deux adolescents qui faisaient l'objet d'un avis de disparition à Sept-Îles depuis une semaine, Ariane McKenzie et Chad Dufour, ont été retrouvés sains et saufs. La Sûreté du Québec remercie les citoyens qui ont collaboré. Tourisme Côte-Nord a donné le coup d'envoi de la saison touristique estivale lors d'un événement de réseautage aux Escoumins. Tous les indicateurs pointent vers un été achalandé, porté par un intérêt croissant pour les destinations de nature, selon Tourisme Côte-Nord. Et puis le congrès de l'UMQ a rendu hommage à des initiatives qui font briller l'industrie minière québécoise, dont les festivités du 75e anniversaire de la mine Tio de Havre-Saint-Pierre. Le directeur des installations minières chez Rio Tinto Fer et Titane, Romain Prêcheur, est le grand lauréat 2026 des prix Rayonnement. Détails sur macotenord.com. 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

Parlez-moi de ça. Une belle semaine qui débute avec votre radio haut partout dans l'Est du Québec. Sylvain Caron, bien content de faire partie de votre quotidien comme ça, à chaque jour du lundi au jeudi, j'allais dire vendredi, non pas le vendredi, aussi avec les grands bazous, Richard Z. Et là, c'est notre retour à la maison avec le Trafic édition de ce 8 juin qui est absolument magnifique à l'extérieur. Franchement, on est gâtés aux alentours des 20 degrés du côté de Rimouski avec une belle soirée en perspective. Bon, 30 % de risque d'averse en cours de soirée. On a un portrait également similaire pour la matinée ce soir, cette nuit. Ce soir, peut-être à 40 % le risque d'averse, mais plus tard dans la nuit, alors qu'on a donc le maximum de 17 atteints et... du côté de cette île et Port-Cartier, on n'est pas à plaine non plus, avec un mercure aux alentours des 18-19 degrés. Ce soir, 40 % de risque d'averse, aussi c'est en cours de nuit. À un film biopic, c'est la mode par les temps qui courent sur Shania Twain. On part en rejaser un peu plus tard tantôt, on laisse place à une autre grande dame de la musique avec Pink.

Yes! Sur Hall, partout dans l'Est du Québec, ben, peut-être qu'Oasis un jour aura un biopic sur le groupe. Et Seigneur, il va en avoir des affaires à raconter au nombre de chicanes à travers le temps. Mais aussi en préparation, très tranquillement actuellement, confirmation pour un biopic sur la vie de la belle Shania Twain. Ça a été confirmé au cours des dernières heures avec un préparatif qui sera à surveiller. D'ailleurs, peut-être que vous avez déjà vu ce qu'on a lancé de ça quelque temps sur le documentaire de Shania Twain. Donc, on va retrouver un peu de ce qu'il y avait dans le documentaire et encore plus à l'intérieur du biopic qui est en préparation tranquillement. On ne sait pas la date de sortie ni qui va interpréter Shania Twain. Ce sera à suivre de ce côté-là avec d'autres détails au cours des prochaines. Et je vais faire des salutations aussi tantôt parce qu'il y a eu énormément d'activités proposées dans l'Est du Québec, de belles réussites à part de ça. Et on pourra jaser tout ça avec les Mumford & Sons qui s'installent dès maintenant. Le meilleur de la musique dans l'Est du Québec, c'est le trafic sur Hall.

0: va sucrer ça un boost.
1: Semaine, c'est une semaine thématique spéciale avec une semaine de sensibilisation avec le nombre de travaux que l'on a sur nos routes. Ben, faut faire attention. Donc, jusqu'au 14 juin, c'est la troisième semaine nationale de sensibilisation à la sécurité des travailleurs routiers. Pas besoin de dire que, donc, on respecte la vitesse, la limite de vitesse dans les chantiers routiers. Également, on respecte la signalisation, on ralentit, puis on donne la chance à tout ce beau monde de travailler en sécurité parce que malheureusement, comme à chaque année, ben, il survient des décès. Donc, ça fait attention pour... non seulement pour la semaine thématique, mais aussi après, évidemment. Je veux saluer la gang de la Vallée de Matapédia pour l'Arena Cross d'Amqui. Bon succès au cours de la fin de semaine. C'était un événement très apprécié. Alors, c'était une belle réussite de ce côté-là. Puis on peut aussi saluer du côté de la Matanie comme activité qui était présentée au cours de la fin de semaine. Le Caspésian Metal Fest, là aussi, qui a connu un immense succès. Bravo à tous vos mondes. Détail de la météo et Weezer en souvenir par la suite.
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16: Et j'ai l'impression qu'on se plaindra pas trop cette semaine. Ça va bien ce soir en nuagement. Il y a 40% de risque d'averse tant ce soir. Par contre, et au cours de la nuit, ça ne vous empêche pas de faire vos activités extérieures, mais pas du tout avec un minimum à 12 degrés. Et demain, à Sept-Îles et Port-Cartier, le maximum attendu est à 21 degrés avec un système d'alternance soleil-nuage. Et je parlais d'une semaine presque parfaite. Ben, dites-vous que ça se poursuit mercredi avec alternance soleil-nuage. Et encore une fois, on se retrouve au-dessus des normales de saison avec un maximum à 20 degrés.

0: parlant d'astronomie, je vais vous donner la chance de lever les yeux au ciel au cours de la semaine parce qu'il y a un événement spectaculaire qui nous attend, surtout dans la portion est du pays, dont le Québec, qui devrait être gâté. On va pouvoir vous reparler de tout ça avec celui qui prépare tranquillement une chanson francophone pour les prochaines semaines. On vous l'offre en musique, l'artiste canadien Talk.
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vous allez pouvoir lever les yeux au ciel. Ben, peut-être pas tout de suite, si vous voulez voir le soleil, bon, c'est le cas, vous avez le droit, mais pour les amateurs d'astronomie et les amateurs d'aurores boréales, ben, vous allez être gâtés en cours de semaine, dans la nuit de jeudi à vendredi. Il y a des aurores boréales qui pourraient illuminer le ciel du Québec grâce à la venue d'une forte tempête géomagnétique. Donc, c'est ce qu'on mentionne, entre autres, dans le Journal de Québec, avec le Centre national des océans et atmosphériques, l'administration américaine qui a émis une alerte de tempête géomagnétique de niveau G3, catégorie jugée forte. Et le phénomène qui est causé par une importante activité solaire observée. Et lorsque les particules entrent en interaction avec le champ magnétique terrestre, ben c'est là qu'on voit apparaître les aurores boréales. Donc, ce sera le cas pour en profiter dans l'est du pays, dont le Québec, de jeudi à vendredi, dans la soirée, la nuit de jeudi à vendredi. Donc, on pourra en reparler, voir si le tout s'est matérialisé et surtout si Dame Nature collabore, parce que c'est bon, ça prend un ciel quand même assez dégagé pour apercevoir le tout. Ce sera à suivre. Quand, avec la musique qui repart de plus belle, c'est dans le meilleur de la musique, c'est dans le trafic et c'est sur Haut dans l'Est.

0: On va saluer la gang du BMR du côté de Rimouski qui s'intonise. Oh, merci d'être à l'écoute. Et on parlait d'activités réussies au cours de la dernière fin de semaine. Ben, je veux dire un beau coucou à toute l'organisation, les bénévoles et les jeunes qui pratiquent la gymnastique dans la Matanie parce que c'est le méga spectacle de fin d'année qui était présenté au Colisée Béton Provincial au cours de la dernière fin de semaine. Donc, bravo à ces belles jeunesses et Sinisco Sept-Îles. Salutations à vous. Il est de retour de vacances. Vous avez pu l'entendre ce matin dans notre émission à des 100 000 matins. C'est Mathieu Guimond qui, avec la collaboration, la complicité habituelle de Stéphanie, à qui avons-nous proposé leur évaluation du prochain match à surveiller pour ce qui est de la finale de la Coupe Stanley, match numéro 4 qui sera présenté demain. On va les retrouver avec la chronique La Game dans quelques instants.
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0: On parle des séries finales de la Coupe Stanley entre les Hurricanes de la Caroline et les Golden Knights de Las Vegas. Ça se poursuit ce soir, match numéro 4 de la série. Vegas en avant 2-1 et je dois l'avouer, je ne déteste pas ce que je vois dans cette série-là.
1: Un aveu ce matin.
0: Non, mais c'est parce qu'à l'origine, Stéphanie, là, les Hurricanes, les Golden Knights, tu fais comme... Oh, maudite finale plate, tu sais. On va se l'avouer, on aurait souhaité l'Avalanche en finale, on aurait souhaité le Canadien en finale, un duel entre les deux, ça aurait été intéressant, tu sais, on aurait eu plus d'émotions en regardant cette série-là. Je suis persuadé que les codes d'écoute ont droppé aussi, hein, par rapport à la finale de la Coupe Stanley.
1: Ah, ça se peut très bien.
0: Ça se peut très bien, mais... C'est parce que les deux équipes livrent quand même un mot juste de bon show. Hey, je vais te faire un aveu, là. Moi, samedi, je regardais le match. Puis là, Vegas 4-0, fin de deuxième période. Je fais comme, bon, c'est terminé. Moi, je m'en vais écouter un film. J'ai écouté le film À la poursuite d'Octobre Rouge avec Sean Connery et Alec Baldwin qui passaient à nouveau. Puis là, un moment donné, pendant une pause, je fais comme, hey, je vais aller voir finalement qui a gagné. Tu sais, ça a fini combien? Et je switch de poste. Et oh, tabarnouche! C'est rendu 4-4. La game est pas finie.
1: Ou nul.
0: Les Hurricanes avaient fait une remontée spectaculaire. Ça s'est rendu en deuxième prolongation avant que Vegas score sur un but un peu mardeux. Mais c'est ça qui arrive, tu sais. Mais sur le coup, j'ai fait comme, bon, OK, cette série-là peut nous réserver n'importe quoi. Et c'est ce qui la rend intéressante. Parce que on a du jeu qui est rapide, on a du jeu qui est imprévisible, on a du jeu qui est rempli de revirements, tu sais. Hey, une équipe qui mène 4-0, qui se fait remonter ça... pour finalement l'emporter en prolongation. Ça s'est rarement vu en finale de la Coupe Stanley. Tu sais, puis il y a quand même certains aspects, moi, que j'ai retenus de ce jeu-là. Les Hurricanes qui semblent souvent dominer le jeu. Ben, tu sais, on l'a vu un peu contre le Canadien de Montréal, mais tu sais... Même si les Hurricanes semblent dominer le jeu, ben Vegas est plus opportuniste. Revient toujours de la... Ils trouvent toujours une mauvaise de manière de revenir derrière cette équipe-là. menée entre autres par leur capitaine Mark Stone, qui a le don de marquer des buts importants pour réveiller sa gang. Puis on en a été témoin à quelques reprises depuis le début de cette série-là. Et là, le match numéro 4, ça pourrait être un tournant. Parce que là, ben évidemment, les Hurricanes sont peut-être sous le choc d'avoir perdu sur un but mardeux en prolongation. En deuxième prolongation samedi. Donc, eux autres vont probablement vouloir connaître un très bon début de rencontre pour, après ça, contrôler le jeu comme ils sont capables de le faire. D'étouffer l'adversaire comme ils l'ont fait avec le Canadien. Merci. Mais c'est un petit peu plus difficile de faire ça contre les Golden Knights. Et là, la question, c'est de savoir qui on envoie d'un but. Parce que Frédéric Anderson, dans le match numéro 3, c'est ordinaire. On a envoyé... son adjoint devant le filet, monsieur Boussy. Je pense que ça devrait être lui devant le filet ce soir. Mais bon, Rod Brind'Amour n'est pas encore fixé à savoir lequel qui va envoyer devant le filet. Mais bon, moi j'enverrai le deuxième gardien, mais celui qui a terminé le match lors de la dernière rencontre. Alors, très hâte de voir si le résultat va être aussi serré. Puis tu sais, depuis le début de la série, oui, Vegas est en avant 2-1, mais on pourrait dire la même affaire du côté des Hurricanes. Là, tu sais, ça s'est joué à très peu de choses, là, cette série-là, depuis le début. Alors, non, je suis étonné que cette série-là m'intéresse autant.
1: Mais c'est peut-être la surprise de plusieurs aussi. Ben, j'ai l'impression que tu es à l'image de ben des fans qui se sont dit on va regarder par curiosité puis qui ont embarqué.
0: Et le niveau de jeu, ben tu sais, c'est sûr, c'est des professionnels, mais tu sais, je m'attendais pas à ce genre de finale là, serré, plein de rebondissements puis de revirements. Alors on va surveiller ça. On espère avoir encore un bon match ce soir, un match numéro 4 dans cette série là entre les Hurricanes et les Knights. Je veux revenir aussi sur le repêchage dans la Ligue de hockey junior maritime Québec qui a eu lieu en fin de semaine dernière à Halifax avec l'Océanique et les le Drakkar qui ont été actifs, même se sont permis de se faire un échange entre eux autres, ce qui a fait en sorte que l'Océanique a réussi à parler deux fois au premier tour. Mm-hmm. Le Drakkar a parlé trois fois au premier tour, a repêché donc en tout et partout 15 joueurs, même chose pour l'Océanique. Et tu sais, un repêchage comme ça, c'est un peu un acte de foi. Tu sais, c'est la même affaire dans la Ligue nationale de hockey, mais dans la Ligue de hockey junior maritime Québec, c'est ça, tu sais, c'est on a vu jouer des jeunes et on pense qu'il pourrait atteindre tel potentiel pour permettre à l'équipe de se rebâtir, de se relancer dans le futur, parce que autant le Drakkar de Baie-Comeau que l'Océanique de Rimouski est dans cette situation-là. Ils sont reconstruits en vue d'avoir des saisons positives et des saisons gagnantes autant du côté du Centre Elkoa que du Colisée financier à Sun Life dans les prochaines années. Donc, c'est un acte de foi. Tu dis, je pense que ce jeune-là qu'on vient de repêcher va apporter telle affaire à notre équipe quand il va être à son plein potentiel. Mais des fois, ça se peut que ce potentiel-là prennent un autre tangente, tu sais. Donc, d'où le pourquoi je dis que c'est un acte de foi. Donc, les directeurs généraux des deux équipes, Danny Dupont à Rimouski et Jean-François Grégoire à Baie-Comeau, semblaient très satisfaits de leur repêchage. On verra bien sûr ce que ça va donner avec camp d'entraînement à la fin de l'été, bien évidemment, pour relancer le tout et l'action dans la LHJMQ. Mais bon, je pense qu'ils vont pouvoir profiter d'un été où on peut tirer un petit peu la plaque, juste un petit peu, parce que le hockey va reprendre quand même assez vite pour nos deux équipes de hockey junior. Puis, dernière parenthèse, ça a été une... Ben, je pense on peut considérer ça comme étant une bonne nouvelle. Il y a des règles qui ont changé dans la NCAA, parce que là, ce qu'on voit, c'est des joueurs qui jouent junior et qui finalement s'engagent auprès d'universités ou de collèges américains et s'en vont poursuivre leur développement du côté du hockey universitaire ou du hockey collégial aux États-Unis. On voit ça de plus en plus dans la Ligue de hockey junior maritime Québec et ailleurs dans les équipes, là, la Ligue de l'Ouest, la Ligue de l'Ontario. Tout le monde y passe, là, tu sais. On perd des joueurs d'impact qui se font ramasser par des universités aux États-Unis. Mais là, on a changé une règle du côté de la NCAA. Les joueurs canadiens qui vont pouvoir aller jouer dans la NCAA seulement à partir de 19 ans. Parce que avant, c'était 18 ans. Donc, on les perdait plus jeunes, ces joueurs-là, ici, dans la LHJMQ.
1: Ils vont rester plus longtemps dans nos équipes.
0: Ben, c'est ça. Ils vont rester un petit peu plus longtemps. T'sais, un an de plus.
1: Ça va changer la maturité des équipes.
0: Ça va faire
1: équipes.
0: Une petite différence. Mm-hmm. Mais bon, on va assister quand même encore au phénomène que des joueurs vont prendre la décision d'aller jouer aux États-Unis pour suivre leur développement. Ça va continuer. Mais au moins, on va les avoir une année de plus avec cette annonce qui a été faite du côté de la NCAA. Une toute petite victoire pour le développement et pour le hockey canadien en tant que tel. Alors, on va surveiller l'impact que ça aura sur nos équipes de hockey junior, bien sûr, dans la région. Ce petit changement de règle qui pourrait faire en sorte que certains joueurs, on va être en mesure de les retenir un petit peu plus longtemps pour leur stage junior dans nos équipes chez nous.
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Mathieu pour sa présence jeudi soir. Mini-concert surprise de 15 minutes sur l'emblématique place Times Square. Et Dieu sait qu'il y a du monde là, les amis, pour avoir visité du côté de New York la chanteuse américaine de 67 ans à qui a donné un spectacle très apprécié à part de ça. Évidemment que c'est un peu aussi en guise de promotion, si on veut, pour son album qui est attendu, je vous rappelle, début juillet, Confessions 2, à qui sera lancé. Donc, c'était un spectacle très apprécié sur Times Square. Il y avait aussi un spectacle de mode qui a été proposé de ça quelques temps sur Times Square.

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1: Deux adolescents qui faisaient l'objet d'un avis de disparition à cette île depuis une semaine, Ariane McKenzie et Chad Dufour, ont été retrouvés sains et saufs. La Sûreté du Québec remercie les citoyens qui ont collaboré. La SQ avait demandé deux fois l'aide du public pour retrouver l'adolescente de 14 ans et le jeune de 16 ans. Les contributions d'Investissement Québec au bilan de la dernière année ont eu un impact concret sur les PME de la Côte-Nord. L'Agence de développement économique a versé 50,6 millions de dollars pour soutenir 32 initiatives. Investissement Québec a soutenu des entreprises comme Fabrication Franci, Bersaco, Transformation Humec et Service du pneu PJL. Les projets sur la Côte-Nord ont une valeur dépassant les 217 millions de dollars, calcule Investissement Québec. Tourisme Côte-Nord a donné le coup d'envoi de la saison estivale lors d'un événement de réseautage aux Escoumins. Tous les indicateurs pointent vers un été achalandé, porté par un intérêt croissant pour les destinations nature. Selon Tourisme Côte-Nord, plusieurs nouveautés viennent enrichir l'offre touristique sur le territoire cette année. Et puis le congrès de l'AMQ a rendu hommage à des initiatives qui font briller l'industrie minière québécoise, dont les festivités du 75e anniversaire de la mine Thiot de Havre-Saint-Pierre. Le directeur des installations minières chez Rio Tinto Fer et Titane, Romain Prêcheur, est le grand lauréat du prix Rayonnement 2026. Détails sur macotenord.com.
2: C'est demain soir que sera présenté le match numéro 4 de la finale de la Coupe Stanley entre les Golden Knights de Las Vegas qui mènent leur série 2-1 et ils reçoivent pour l'occasion la formation des Hurricanes à Caroline. Ça bouge du côté des Red Wings de Détroit dans le dossier d'Ellen Larkin. Donc, on a demandé pour le joueur principal, l'attaquant vedette, une transaction. Et là, on aurait trois destinations demandées par le joueur, soit les Panthers de la Floride, soit avec le Wild du Minnesota ou les Golden Knights de Las Vegas. Ce sera à suivre. Non, le Canadien ne fait pas partie de la liste. Au tennis, Félix Auger-Aliassime a grimpé au quatrième rang du classement mondial de l'ATP aujourd'hui. C'est sa meilleure position en carrière. Alexander Zverev a donc conforté sa troisième place au classement. Il s'est même approché fortement du duo de tête en Jannik Sinner et aussi pour Carlos Alcaraz au lendemain de son triomphe à Roland-Garros. Baseball, les Blue Jays de Toronto entreprennent ce soir une nouvelle série à domicile parce que bon, il n'y a pas de spectacle de l'autre compte. Ça s'est fait au cours de la fin de semaine alors que l'on va disputer le premier match d'une série face aux Phillies de Philadelphie. Maintenant, détail de météo pour l'Est du Québec. Ça se présente de belle façon dans l'ensemble de nos secteurs. Bon, il y a des petits risque d'averse, surtout au cours de la nuit à 30% pour Rimouski, minimum à 14 degrés. On a le secteur de la Matanie également, où on a ce soir sensiblement le même portrait, avec un 40% de risque d'averse au cours de la nuit, minimum à 12 degrés. Et pour le secteur de cette île des Ports-Cartiers, ce soir, là aussi 40% de risque d'averse au cours de la soirée et de la nuit, avec un minimum à 12 degrés.

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1: Là, je vous fais rire cet après-midi parce que j'ai recensé les 15 prénoms masculins les moins séduisants, semble-t-il, selon les femmes. Et les 15 les plus séduisants. J'ai pas remarqué si j'étais dans une ou l'autre, peut-être pas partout même. Bon, on va pouvoir rire ensemble cet après-midi et à pouvoir jeter un coup d'œil là-dessus avec la chronique anniversaire également qui est à surveiller, bien sûr, avec vos envois au 88-562-8181 via notre ligne texto pour souhaiter bonne fête à une personne chère. Puis on pourra faire ça un petit peu plus tard au cours de la prochaine heure avec les meilleurs moments des 100 000 matins aussi à vous faire entendre avec notre chronique telle que vue sur les internets et aussi, le box-office. Au niveau nord-américain, est-ce que vous avez fait un tour au cinéma au cours de la fin de semaine? Il y a deux films qui se sont démarqués. Et en plus, ce sont deux nouveautés. J'en dis pas plus long. On va pouvoir vous dévoiler ça au cours des prochaines avec un souvenir de la formation Sugar Ray, digne de nos grands bazous que l'on a à chaque midi avec Richard Z. Tiroir. J'ai le bonheur de l'accompagner dans cette belle aventure. Et c'est Sugar Ray qui vole la vedette.

va rire un peu cet après-midi avec les prénoms les moins attirants selon les femmes et ça a été dévoilé sur MSN. Donc, je vais aller les noms plus communément francophones. Entre autres, Frank, on n'a pas dit François, mais bien Frank. Arnold font partie des moins séduisants, si on veut. Peut-être parce qu'ils sont plus communs. Alfred, on a également Bob. Bob, c'est plus comme un surnom. Également Chad, j'en connais quelques-uns. On a également, pour les noms à consonance un peu plus francophones, Greg, qui font partie de... et Fred, qui font partie des moins séduisants, semble-t-il. Les plus séduisants, est-ce qu'on fait partie de la gang, les boys? Luc est le numéro un en tête de liste. Également Théo, Daniel, on font partie de la liste avec James, Eric, également Jacob, Jonathan, Gabriel, Charlie, Marco, Nathan, également Noé et Christian. Bon, il n'y a pas de Sylvain là-dedans, ça veut dire qu'on oublie ça. Bon, ben, coudonc. Avec, si vous en faites partie, dans ma tête, là, je dirais sincèrement, puis je pense que vous allez être d'accord avec moi. Après ma barre, ça dit pas grand-chose, mais semble-t-il que déjà, le prénom pourrait avoir un certain lien de succès. On validait ça, tiens. Cowboy Fringant et l'horloge dans le meilleur de la musique sur Oh pour notre lundi après-midi.

0: magnifique après-midi qui se poursuit avec des salutations pour la gang du Canadian Tire du côté de Rimouski. Yin-Yan Sushi, merci d'être bien branché également. Pierrot et compagnie dans la Matanie, au garage Vizina, également la gang du Riotel. Et pour ce qui est de Sept-Îles, Cidisco Sept-Îles, salutations à vous autres. Olivier Occasion, Remorquage, FG. Et on va pouvoir poursuivre, ça tombe bien, avec d'autres salutations. Mais cette fois-ci, pour les gens qui célèbrent leur anniversaire aujourd'hui. 88-562-81-81. On pourra nommer ces personnes un petit peu plus tard tantôt. Et aussi, poursuivre avec le box-office nord-américain, c'est à surveiller avec ce succès actuel. Toujours en demande, d'ailleurs. 88-562-81-81, c'est valide également pour les demandes spéciales. On a du Summer, on va poser les détails, la météo.
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7: Météo. Hey, franchement, c'est une belle semaine qui se dessine et ça va se poursuivre ce soir. Bon, avec un enduagement, certes, bon, les risques d'averse sont à 40%, peut-être quelques gouttes ici et là, selon les secteurs à Sept-Îles et Port-Cartier avec un minimum à 12 degrés. Alors que demain, on a une autre belle journée en vue, alternant soleil-nuage, maximum à 21 degrés. Donc, on se retrouve encore une fois là, au-dessus des normales de saison à ce temps-ci d'année. Et pour le long terme, mercredi, là aussi, une journée alternant soleil-nuage avec un beau maximum à 20 degrés.

anniversaire à proposer dès maintenant. À part de ça, de belles salutations pour Wardy Dionne qui célèbre son anniversaire aujourd'hui. Bonne fête à toi. Également anniversaire pour Evelyn Tourneau et Nancy Harrison. Donc, bonne fête à tous, beau monde. Les filles sont en vedette aujourd'hui. Hein, je ne sais pas si c'est un addon. Nathalie Perron, bonne fête également de la part de toute l'équipe de Haut dans l'Est du Québec. Hélène Dufour, on vous salue les filles, ainsi que Marie-André Richard et Nathalie Franqueur qui font partie de nos fêtés. Donc, dans quelques instants, ben, nous, on va pouvoir revenir avec cette fois-ci le box-office nord-américain. Peut-être que vous avez profité de la fin de semaine pour aller faire un tour au Cinoche. Deux nouveautés qui volent la vedette au cours de la dernière fin de semaine. On pourra en reparler avec, entre autres, les trois accords. Et

0: Ça continue bien d'aller pour le film Backrooms, avec une récolte de 25, presque 26 millions de dollars au cours du dernier week-end. Donc, ça apporte son cumul à plus de 135 millions de dollars depuis sa sortie dans les salles en Amérique du Nord. Les maîtres de l'univers, ah oui, de l'univers Mattel, qui a récolté 29 millions de dollars, je vous dirais sincèrement que c'est un petit peu décevant selon les spécialistes, alors qu'on s'attendait à 40 millions de dollars pour le premier week-end en salle en Amérique du Nord. Mais le film qui a volé la vedette, c'est littéralement Scary Movie qui s'impose avec 55 millions de dollars récoltés pour son premier week-end dans les salles de cinéma. C'est le meilleur démarrage de l'histoire de la saga, 26 ans après le lancement du premier film de cette série. Avec les meilleurs moments, les 100 000 matins, ça s'en vient avec Mathieu et Stéphanie au cours des prochains instants. On scrute ce qui se passe sur le net.
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2: Ce matin, je vais vous parler d'un nouveau type de vacances qui va faire son apparition, qui est comme une espèce de nouveau buzz. Article dans le Journal de Montréal, Journal de Québec ce matin, où est-ce que, bon, on dit d'habitude, tu sais, en vacances, tu veux voyager, tu veux te promener, tu veux être actif, tu veux voir des choses. Mais en qu'en vacances, ils veulent juste se reposer et on a pensé à un nouveau type de vacances pour eux qu'on appelle les sleepcations ou encore les calmcations. Le séjour, votre objectif principal, c'est de dormir et de bien dormir.
3: Mais pas chez vous, à l'extérieur.
2: C'est National Geographic, Travel Leisure également, qui ont popularisé cette tendance-là. Le tourisme axé sur le bien-être. Donc, vous choisissez une destination ou un hôtel où est-ce qu'on a pensé à tout pour faire en sorte que vous allez dormir comme une bûche et que vous allez pouvoir récupérer de vos trop courtes nuits de sommeil et pouvoir essayer de repartir ça avec des bonnes habitudes.
3: Et
2: le sommeil.
3: Lit
2: confortable. T'sais, on a vraiment étudié, on dit, hey, il faut que ce soit le plus moelleux possible, faut que ce soit le plus confortable possible, le plus qui va te faire tomber endormi. Tu sais le feeling que tu garoches sur le lit. Tu tombes endormi,
3: là? Oui, oui.
2: C'est ça qu'on veut. C'est ça qu'on veut. On propose aussi, dans ces établissements-là, des programmes complets. Méditation, nutrition adaptée. Des experts du sommeil également qui vont vous accompagner durant votre séjour pour faire en sorte que vous allez bien dormir dans des environnements qui sont pensés pour faire en sorte que le stress, on enlève ça de votre vie. Les rythmes naturels de votre corps seront à nouveau respectés. Bon, je sais pas si tu réserves juste pour une nuit, si ça va être si efficace que ça, tu sais.
3: Est-ce que c'est assez?
2: Stéphanie, la première nuit quand tu vas en vacances, mm-hmm. La première nuit en dehors de la maison, c'est toujours une des pires nuits. Tu te reposes pas.
3: Tu t'adaptes.
2: Parce que là, t'es pas
3: là,
2: dans tes affaires, tu t'adaptes, tout ça. Mm-hmm. Mais ces hôtels-là, on dit, hey, il y a un besoin là-dessus, donc, travaillons pour faire en sorte que on puisse proposer un environnement qui relaxe. Le tourisme du sommeil, parce que c'est comme ça qu'on le décrit, on dit, on privilégie la lenteur, le silence, la déconnexion. Hey, on a-tu besoin de ça en 2026?
3: Fait qu'il faut pas qu'il y ait de Wi-Fi en parlant de déconnexion. Là, faut pas qu'on offre ce service-là. Là.
2: Dans les hôtels, on a entre autres au Portugal le Aston's Sleep Spa, où on se consacre entièrement à l'art de dormir. C'est un art. Ça, je vais pouvoir dire ça à ma blonde. La prochaine fois, je vais tomber endormi sur le sofa. Non, c'est de l'art.
3: Je respecte l'art.
2: Oui, c'est ça. Alors, literie haut de gamme, choix d'oreiller, environnement contrôlé. Tout est pensé pour optimiser chaque nuit. En Suisse, le Tschugen Grand Hotel, qui propose une expérience sur mesure avec son Dream Butler. Lui, sa job, ce butler-là, dans le fond, c'est comme un majordome du rêve. Lui, ce qu'il fait, c'est préparer des rituels personnalisés pour faire que vous allez tomber endormi comme une bûche rapidement et que vous allez pouvoir récupérer. Et il y a même des endroits au Québec où on propose ce genre d'expérience-là. Entre autres, à Québec, au monastère des Augustines.
3: Oui,
2: dans
3: je sais.
2: Québec.
3: Écoute, je sais.
2: On a retravaillé tout ça, tu sais. Il y a plus de salaire qui reste là.
3: Non.
2: Tu sais. Mais on a retravaillé tout ça. Et cet hôtel-là, justement, on propose un forfait qui s'appelle Tranquillité Sommeil. Donc, c'est un séjour de deux nuits. Hébergement dans l'ancien cloître qui a été restauré. On propose des activités dédiées à la détente profonde. Une alimentation saine. On a même un massage spécifique qui favorise le sommeil. Séance de neurobed. Ça, c'est un lit avec un appareil thérapeutique qui fait en sorte que tu vas tomber endormi comme une bûche là-dedans. Et même, on propose des pratiques pour pouvoir t'aider à améliorer ta respiration, tout ça. Est-ce que ce serait le genre de trip? Toi, tu fais comme, hey, j'aurais besoin de
3: ça. Oui, mais j'aimerais ça.
2: Tu te lancerais dans ça?
3: Mais je ferais ça tout seul, moi.
2: Ben oui, non, tu fais pas ça.
3: Mais
2: à
3: impose
2: deux.
3: Pas à ça à personne.
2: Mais non.
3: Malgré que mon chum, c'est un solitaire, là, je pense qu'il irait pas ça non plus. Mais
2: non, mais il irait tout seul, lui aussi, de son bord.
3: Mais l'affaire des Augustines, là, je me trompais tout le temps, j'appelais ça le manoir des aubergines, mais c'est pas ça.
2: C'est pas le même genre de relaxation.
3: Puis on a offert ça à mon père pour 70 ans.
2: Là. Ah oui, okay.
3: Exact. Puis écoute, on est allé visiter tout ça, puis il y a des musées partout, c'est vraiment beau. Puis il y a des messes, puis tout. Puis Mais en même temps, ça porte à ça.
2: T'as ben
3: pas,
2: oui.
3: Tu te promènes partout. T'as pas envie de faire okay. « Hey, t'as-tu vu ça? »
2: Y a-tu quelqu'un pour jouer une game de scotch and poche?
3: Non, non. C'est ça. Tu te sens dans un monastère. Tu murmures. Là, ça ressemble à ça.
2: Est-ce que vous seriez willing pour ça? Un nouveau type de vacances, les sleepcations. Vous avez besoin de sommeil, ça s'adresse à vous. Est-ce que vous seriez partant pour
3: qui
2: ça?
3: Qui a besoin de sommeil?
2: Hey, puis on ferait ça où dans l'Est du Québec? Tu sais, je lance la question comme ça, dire hey, un spot où est-ce que tu fais hey, et
3: Jordan
2: tu proposes... Ce... Ah, ce serait...
3: Dans la maison Rufford, là, hey, ça ferme, là.
2: Très bonne idée. Vous autres, d'autres spots où est-ce qu'on pourrait proposer ce genre de forfait-là pour ceux qui ont besoin de dormir, ceux qui ont besoin de recharger les batteries et de se reposer avec des sleepcations. Où c'est qu'on fait ça dans l'Est du Québec? 88-724-9870 pour vos propositions ce matin.
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0: Avec tout ça, j'ai même pas eu le temps de vous poser la question du jour à laquelle on prendra le temps d'y répondre ensemble au cours de la prochaine heure. Alors qu'on vous demande sur les différentes plateformes de haut 88-562-8181, ce que vous détestez le plus dans la bouffe. Il y a toujours un petit quelque chose, même si dans mon cas, je vous dirais que je mange presque de tout. Il y a des choses à travers le temps qui nous tapent peut-être un petit peu plus sur les nerfs où on recule lorsqu'on voit. Donc, vous allez pouvoir y répondre, bien sûr, au cours des prochaines. Et je veux saluer la gang de Northland Power parce qu'il y a eu donc un exercice de simulation avec la collaboration donc des ambulanciers Gilbert du côté de la Matanie. Mais on fait ça un peu partout à travers la région là, pour différents accidents qui pourraient survenir dans le domaine de l'éolien. Ça a été un bon succès comme exercice.
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1: Les deux adolescents qui faisaient l'objet d'un avis de disparition à Sept-Îles depuis une semaine, Ariane McKenzie et Chad Dufour, ont été retrouvés sains et saufs. La Sûreté du Québec remercie les citoyens qui ont collaboré. La SQ avait demandé deux fois l'aide du public pour retrouver l'adolescente de 14 ans et le jeune de 16 ans. Les contributions d'Investissement Québec au bilan de la dernière année ont eu un impact concret sur les PME de la Côte-Nord. L'Agence de développement économique a versé 50,6 millions de dollars pour soutenir 32 initiatives. Investissement Québec a soutenu des entreprises comme Fabrication Franci, Bersaco, Transformation Humec et Service du pneu PJL. Les projets sur la Côte-Nord ont une valeur dépassant les 217 millions de dollars, calcule Investissement Québec. Tourisme Côte-Nord a donné le coup d'envoi de la saison estivale lors d'un événement de réseautage aux Escoumins. Tous les indicateurs pointent vers un été achalandé, porté par un intérêt croissant pour les destinations nature. Selon Tourisme Côte-Nord, plusieurs nouveautés viennent enrichir l'offre touristique sur le territoire cette année. Et puis le congrès de l'AMQ a rendu hommage à des initiatives qui font briller l'industrie minière québécoise, dont les festivités du 75e anniversaire de la mine Tio de Havre-Saint-Pierre. Le directeur des installations minières chez Rio Tinto Fer et Titane, Romain Prêcheur, est le grand lauréat du prix Rayonnement 2026. 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
2: Match numéro 4 de la série finale de la Coupe Stanley entre la formation des Hurricanes de la Caroline face aux Golden Knights de Las Vegas qui mènent leur partie ou leur série 2-1. On verra bien ce que les Hurricanes vont décider qui sera le gardien de but. Partant demain, ça risque d'être intéressant si on apporte des changements à la formation qui a quand même bien fait jusqu'à maintenant malgré le fait qu'on tire de l'arrière 2-1 dans cette série. Maintenant, dossier d'Elon Larkin qui a demandé un échange de Red Wings à Détroit et semble-t-il qu'il y aurait trois destinations demandées. Non, le Canadien n'en fait pas partie. Avec soit les Panthers de la Floride, le Wild du Minnesota ou les Golden Knights de Las Vegas. On verra, on va commencer par terminer la saison, surtout pour les Golden Knights en plein cœur de ces séries à suivre. Au tennis, Félix Auger-Aliassime a grimpé au 4e rang du classement mondial de l'ATP aujourd'hui et c'est sa meilleure position en carrière. Alexander Zverev, de son côté, donc a consolidé sa 3e place au classement. S'est même approché du duo de tête avec Jannik Sinner, qui est premier. Carlos Alcaraz, qui est 2e, au lendemain d'ailleurs de sa victoire à Roland-Garros, ça lui a donné quand même quelques points. Et donc, c'est un peu ce que l'on retrouve pour le tennis en tant que tel. Au baseball, les Blue Jays de Toronto qui ont vaincu les Orioles de Baltimore hier 6-4 dans le dernier match de la série se préparent à affronter pour une série cette fois-ci à domicile le Rogers Center face aux Phillies de Philadelphie. Météo maintenant dans l'Est du Québec. Similaire comme portrait avec des risques d'averse un petit peu partout, mais relativement faible. Je vous dirais sincèrement, là, avec du côté du secteur de Rimouski, on a pour ce soir un 30% de risque d'averse. C'est au cours de la nuit les risques d'averse. Minimum à 14 degrés, c'est pas si mal, mais pas du tout. Matane, 40% de risque d'averse au cours de la nuit avec un minimum à 12 degrés. Et pour le secteur de Sept-Îles et Port-Cartier, 40%. Là également, de risque d'averse tard ce soir et au cours de la nuit. Et de même, on retrouve une belle journée ce soir. Le minimum est à 12 degrés.

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1: Retour à la maison qui connaît sa troisième et dernière heure dans le trafic, toujours avec Sylvain Caron dans l'est du Québec au 98.7 du côté secteur Rimouski au 99.1, Sept-Îles et Port-Cartier, et j'ajouterais même secteur de Saint-Anne-des-Monts qui s'intonise au 99.5 sur 5. À part de ça, c'est le fun. On salue les gens de la Haute-Gaspésie qui sont à l'écoute, évidemment au 95.3 Matane, et les gens de la Vallée de Matapédia qui sont bien branchés avec comme portrait au cours de la troisième heure. Ben, on aura des réponses à notre question du jour. Je vous la repose encore une dernière fois, à savoir quel aliment vous répugne le plus? Le problème avec les enfants, des fois, qui refusent de manger certaines choses, les plus vieux aussi. Et puis, on va dévoiler quelques-unes des réponses un peu plus tard, tantôt, là-dessus. Et on va pouvoir revenir avec la tournée des activités à surveiller dans l'est du Québec. Il y a quand même pas mal de choses cette semaine et au cours du week-end prochain. Et aussi cinéma, Steven Spielberg qui revient à la charge. Un film, d'ailleurs, qui sera présenté au cours des prochains jours dans les salles de cinéma.
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1: Oh! On les a retrouvés au cœur de quelques démêlés politiques à travers leur carrière musicale, et ça se déroule même encore aujourd'hui pour ce qui est de la formation américaine Green Day. Une de leurs chansons vraiment anti-guerre, protestation, c'est celle-ci que je vais vous faire entendre. C'est le troisième extrait de leur septième album studio American Idiot de 2004. On va s'offrir ensemble en montant le volume, puis peut-être même en baissant les fenêtres, cette musique, cette chanson Holiday de Green Day, ça, oh!
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2: Oh. Mais quand on parle de films extraterrestres, ils connaissent ça. Steven Spielberg, bien sûr, qui est à la tête de plusieurs grands classiques du cinéma à travers sa carrière, avec entre autres Rencontre du troisième type, 1977, que ça passe vite, ça n'a pas de bon sens. E.T., évidemment, le film culte des années 80. Et là, il renoue avec le genre. Un film qui sera à l'affiche d'ailleurs au cours des prochains jours dans les salles de cinéma un peu partout à travers la province avec la révélation. C'est son 34e long métrage en carrière et le célèbre réalisateur américain renoue avec la science-fiction et explore la question qu'il fascine depuis un demi-siècle. Que se passerait-il si l'humanité apprenait soudainement qu'elle n'est pas seule dans l'univers? Donc, c'est un peu ce que l'on retrouve, entre autres, avec ce film qui sera à surveiller dans les salles de cinéma dès le week-end prochain, d'ailleurs, le 12 juin pour le nouveau Steven Spielberg. Jonathan Pinchot, qu'on se lève! Non, si vous êtes en voiture, levez-vous pas. Je vous fais la tête pour rien. Mais on va se retrouver tantôt pour la poursuite de notre trafic sur Oh!

Pour les fans de Metallica, je vais vous faire plaisir parce que, retenez la date, le 26 juin prochain, alors que la formation Metallica va lancer Reload, mais sur vinyle. C'est un album qui était considéré, laissé un peu de côté par les fans aussi à une certaine époque. 1997, ça avait divisé justement les fans de la formation. Et alors, ben, on va relancer tout ça en vinyle, réédition de cet album qui devrait connaître un succès phénoménal parce que ça n'avait pas connu donc autant de au niveau de la presse là pour ce qui est de la première édition en vinyle, on l'avait fait en moins grande quantité que les autres albums, que ce soit Master of Puppets ou autre de Metallica. Donc c'est vraiment une version très attendue vinyle qui sera disponible, je vous rappelle, le 26 juin prochain pour les fans de Metallica. Question du jour, on y répond ensemble dans quelques instants. De l'autre côté, des détails de la météo. Ça tombe bien parce qu'on va vous en faire entendre du Metallica avec un grand classique au cours des prochains instants.

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12: Météo. Ce soir, engagement avec un faible 40% de risque d'averse. Ça, c'est plus tard en soirée et au cours de la nuit avec un minimum à 12 degrés. Demain, on retrouve le beau soleil à cette île des Ports-Quartiers. Quelques petits nuages, un beau maximum à 21 degrés, encore plus chaud demain de ce qu'on a vécu aujourd'hui, et c'est tant mieux. Et c'est une belle séquence qui va se poursuivre même pour la journée de mercredi, alors qu'on a un système d'alternance soleil de nuages avec un maximum à 20 degrés. Pas vilain du tout, comme promis sur O99.1. Du Metallica.
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certain que vous avez monté le volume dans le pralor à part de ça avec Metallica en vedette sur Haut dans l'Est du Québec pour ce qui est de votre émission du trafic. Pour ce qui est de la bouffe, qu'est-ce qui vous répugne dans la bouffe? Qu'est-ce que vous n'êtes pas capable de manger? Ben des réponses, on en a obtenu une tonne. Et pour Lise Villeneuve, la liste est très longue. Donc, tomates, asperges, piments, concombres, avocats. Elle nous rappelle qu'il y a seulement cette liste-là qu'elle nous donne, donc c'est pas plus compliqué que ça. Elle n'est pas la seule. Marie-Josée Thibault ajoute saucisse fumée, elle est pas capable. Les bigorneaux pour ce qui est de Lorraine Rivard, pour donc les bigorneaux ou ce qu'on appelle communément également. Donc les bourgots, les légumes et à majorité de fruits pour ce qui est de Marlène Fournier, coriandre. Et la bière sans alcool pour Roger Truchon. Poisson et fruits de mer pour Louise Marie Gauthier. Ah ah, peut-être qu'elle a une intolérance aussi à quelque part. Ça se comprend. Même chose pour Viateur McCarthy, fruits de mer dans son cas. La coriandre pour Caroline Coulomb, pas capable. Le foie pour Jean-François Marquis. Avocat et sushi pour Régis Marquis. On a Mylène Fortin qui mentionne le foin. Donc j'ai bien l'impression que tout ce qui est salade n'est pas dans son alimentation. Et tout ce qui est viande ou poisson cru. Pour ce qui est de Christine Aymond, en soi, saluant les gens de cette île et Port-Cartier. Pour Sébastien Garnier, chou de Bruxelles. Et t'es pas tout seul, hein, les plus jeunes. Ben de la misère avec ça. Allez, Fèves pour ce qui est de Gilles Gagnon. Et également le boudin. Ah ben, je m'y attendais à voir le boudin à l'intérieur de cette longue liste pour Carl Ward. Donc, salutations à tout ce beau monde. Et merci d'avoir pris le temps de répondre à notre question du jour. D'ailleurs, tantôt, en conclusion d'émission, je vous poserai la question que l'on a pour demain matin dans l'émission des 100 000 matins. Mais pour l'heure, on va repartir en musique dès maintenant. Matt Mason est en vedette sur Haut dans l'Est du Québec. On est dans le meilleur de la musique et dans le retour à la maison avec le trafic.

0: vous ne le saviez pas, maintenant, Facebook, Instagram propose une version payante de ces produits. Depuis jeudi, l'Expérience Plus, qui propose aux utilisateurs des fonctionnalités supplémentaires, moyennant une mensualité, bien évidemment, qui peut varier de 4,49 $ par mois, le plus taxe, pour Facebook Plus et Instagram Plus. Et sincèrement, selon les spécialistes, ça vaut vraiment pas la peine. On dit même d'attendre avant de... Je dirais pas de tomber dans le panneau, mais pas loin, là. Alors que on met l'accent plutôt sur les stories. Alors qu'on peut publier une story pendant 48 heures au lieu de 24 heures habituelles. Pour le reste, on a bon, quelques statistiques avancées, mais à moins vraiment d'être quelqu'un qui travaille avec les réseaux sociaux, là, ou peut-être quelqu'un qui est dans le domaine. Mais pour les autres, là, ça vaut vraiment pas la peine. On peut attendre de ce côté-là. Tournez les activités dans l'Est dans quelques secondes.
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2: Oh! On n'aura pas le temps de s'ennuyer pour les activités intérieures ou extérieures dans l'Est du Québec au cours des prochains jours, alors que si on commence par Rimouski, ce mercredi, au bain public, soirée d'humour qui vous attend avec Jeffrey Boulanger, humoriste de la relève. C'est un beau spectacle qui est proposé. Et les détails se retrouvent dans quoivivrerimouski.ca si vous voulez en savoir plus. L'ensemble vocal Diapason présente son spectacle Osez dire. Ça, ce sera ce vendredi et ce samedi à la Salle des Jardins, 48 Corée. Qui vont offrir de nouvelles versions de chansons bien connues avec un répertoire de Pierre Lapointe, Trois Accords, Cœur de Pirate, ainsi de suite. Et le week-end va se poursuivre de belle façon. Marché public, samedi dès 10h au Parc de la Gare. C'est une belle invitation de ce côté-là. Et autre belle invitation, spectacle, hommage au Cowboy Fringant avec Jab. Ce sera vendredi soir à la taverne 666. Manquez pas ça pour les amateurs. Du côté de Sept-Îles, on a à proposer deux spectacles pour la fin du mois de juin. D'ailleurs, Classe moyenne sera en spectacle le 27 juin à la salle Jean-Marc Dion. Et autre spectacle grandiose à surveiller, c'est le concert Gospel Live de Grégory Charles, aussi le 27 juin à 14h30. Ce sera à l'église Saint-Joseph. Les billets sont disponibles sur le site officiel de Grégory Charles. Donc ça, c'est ce que l'on retrouve pour ce qui est le secteur de Sept-Îles. Matanie, beaucoup de choses. Pour dire qu'il y a de la balle molle ce soir du côté de la Matanie au Stade du Rempart, tout au long de la semaine, de ce soir à jeudi soir, 19h15, ça vous tente d'aller faire un tour. Petit détour parlant de balle molle, Pointe-au-Père aussi, les matchs se poursuivent ce soir au terrain de balle de Pointe-au-Père pour la Ligue de balle molle Miller-Lite de Rimouski. On revient à Matane pour une vente de garage annuelle de la fabrique Saint-Luc. Ça sera présenté samedi le 13 juin de 9h à 17h. C'est reporté au samedi suivant en cas de pluie. Et il y a une collecte de sang d'Emma Québec ce mercredi, donc à 13h30 au Colisée, béton provincial. On vous invite à réserver avec Emma Québec, bien sûr, sur le site Internet ou par téléphone pour pouvoir donner du sang. C'est un don de vie. Donc, ça fait partie des activités, bien sûr, qui vont s'en ajouter bien d'autres pour, entre autres, le marché public aussi à Matane, samedi. C'est le début de la saison, d'ailleurs, à compter de samedi prochain, de 10h à 15h, à l'endroit habituel, tout près des galeries du Vieux-Port.
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0: Oui, mes amis, avec le trafic qui va reprendre de plus belle à compter de 14h55 demain, un rendez-vous à ne pas manquer. Et je serai aussi avec Richard Zetterois pour les Grands Bazous. Demain midi, manquez pas ça. Pour demain, à l'émission des 100 000 matins, la question du jour est déjà actuellement disponible sur nos différentes plateformes. Quel endroit au Québec tout le monde devrait voir au moins une fois dans sa vie? Donc, vous pouvez déjà y aller de vos réponses. On a à la chronique et la game les prix de fou demain pour la Coupe du Monde 2026. Et effectivement, c'est pas donné pour aller voir un match de soccer. Avec la chronique voyage, Simon Pelletier également, qui sera proposé demain. Et le quiz judo, on joue pour le fun. Donc, tout ça. Et donc, à surveiller demain, compter 6h jusqu'à 9h avec Mathieu et Stéphanie pour ce qui est des 100 000 matins. Ben nous, comme je l'ai mentionné, on se retrouve demain midi avec Richard Z pour les Grands Bases. Demain, dans le trafic, 14h55, on a les hits qui s'amènent dans quelques instants. Et Sylvain Caron qui vous souhaite une magnifique soirée.
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3: Les deux adolescents qui faisaient l'objet d'un avis de disparition à cette île depuis une semaine, Ariane McKenzie et Chad Dufour, ont été retrouvés sains et saufs. La Sûreté du Québec remercie les citoyens qui ont collaboré. La SQ avait demandé deux fois l'aide du public pour retrouver l'adolescente de 14 ans et le jeune de 16 ans. Les contributions d'Investissement Québec au bilan de la dernière année ont eu un impact concret sur les PME de la Côte-Nord. L'Agence de développement économique a versé 50,6 millions de dollars pour soutenir 32 initiatives. Investissement Québec a soutenu des entreprises comme Fabrication Franci, Bersaco, Transformation Humec et Service du pneu PJL. 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
4: Bon lundi, bienvenue dans les hits. Bon, et Chuck, et je m'installe pour la prochaine heure avec des numéro 1 des 30 dernières années. On a un hit qui fête son 10e anniversaire de cette année. Stressed Out, 21 Pilots, ça s'en vient. Mais aussi One Republic, I Ain't Worried. Et on va commencer ça en force avec Crazy. C'est Aerosmith sur le meilleur de la musique à haut.

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1: 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Sublime, qu'on vient d'entendre, le groupe qui sort son premier album officiel en 30 ans vendredi. Je pense que j'ai dit une couple de fois, j'ai vraiment hâte d'entendre ça. On a dans les prochaines minutes Homewreckers, Somber, s'en vient Last Night de Morgan Wallen. Et pour l'instant, c'est Imagine Dragons et It's Time sur le meilleur de la musique à haut.

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1: Dans les choses qui vont retenir mon attention cette semaine, c'est le début de la fameuse Coupe du Monde avec des matchs qui ont lieu au Canada. Ça va être vraiment historique, un tournoi élargi avec 48 équipes qui sont invitées à ce tournoi-là, les 48 meilleurs pays au soccer. Je suis pas un connaisseur, là. Je commence vraiment à parler de joueurs puis de statistiques. Je connais vraiment pas ça, mais je sais que l'événement, ça va être gros. Et la prochaine artiste, lui, a pas sélectionné 48 pays. Il en a sélectionné 7 pour créer Seven Nation Army. C'est White Stripes qui s'en vient sur le mer, la musique à eau.
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Lola Young, Messi s'en vient dans les prochaines minutes. Là, pas Messi, le joueur de soccer, là, mais plutôt dans le sens bordélique. Ce sera là. Et la fille d'Ottawa, Alanis Morissette et Ironic, ce sera là aussi dans les prochaines minutes. Le temps de s'offrir ce jeune rocker et qui tient le rock, le flambeau du rock and roll à bout de bras ces temps-ci. Il est vraiment énergique sur scène. Il a vraiment son personnage à lui. C'est Youngblood et Zombie sur le meilleur de la musique à Au bon lundi soir.

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1: C'est tout pour les hits. On se retrouve demain 18h pour l'édition du mardi. D'ici là, manque pas 6h demain matin pour bien commencer ta journée. C'est les 100 000 matins. Mon nom est Chuck et je te souhaite un très beau lundi soir. Goodbye.
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5: Les deux adolescents qui faisaient l'objet d'un avis de disparition à Sept-Îles depuis une semaine, Ariane McKenzie et Chad Dufour, ont été retrouvés sains et saufs. La Sûreté du Québec remercie les citoyens qui ont collaboré. La SQ avait demandé deux fois l'aide du public pour retrouver l'adolescente de 14 ans et le jeune de 16 ans. Les contributions d'Investissement Québec au bilan de la dernière année ont eu un impact concret sur les PME de la Côte-Nord. L'Agence de développement économique a versé 50,6 millions de dollars pour soutenir 32 initiatives. Investissement Québec a soutenu des entreprises comme Fabrication Franci, Bersaco, Transformation Humec et Service du pneu PJL. Détails sur macotenord.com.

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Bon lundi soir, on est le 8 juin sur la Côte-Nord d'Anaïs Thériault qui vous accompagne jusqu'à minuit et j'ai tellement d'énergie ce soir parce que je suis trop contente de vous dire que Classe Moyenne va être de passage dans la région à la salle Jean-Marc Dion samedi 27 juin, donc à la fin du mois, c'est à 20h. Et si vous connaissez pas Classe Moyenne, ben c'est un collectif de plein d'artistes qui ont décidé de travailler ensemble et de faire de la musique que je décrirais comme de la musique québécoise autour d'un feu, là. T'sais, avec la guitare, ça donne de l'énergie, c'est le fun à écouter. Personnellement, je les adore. Je les ai découverts il y a peut-être un an là, sur TikTok. Et si vous ne les connaissez pas, ça vaut la peine d'aller voir le show quand même. Ils ont tellement de l'énergie. Ils sont tellement... ils aiment qu'est-ce qu'ils font et ça paraît. Donc, à la salle Jean-Marc Dion, Classe Moyenne, c'est le 27 juin. Manquez pas ça. Pour acheter vos billets, c'est sur le site de la salle Jean-Marc Dion.

ce qui se passe dans l'actualité en ce lundi soir, en ce 8 juin, début de semaine. Eh bien, il y a le prix hommage aîné 2026. C'est la Côte-Nord qui est invitée à mettre en lumière ses bénévoles d'exception. Si vous voulez avoir plus de détails là-dessus, ben vous pouvez vous diriger sur macôtenord.com. Et je prends le temps de saluer en ce lundi soir toutes les personnes qui sont bénévoles. Merci pour votre

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12: Voici vos nouvelles, Arsenal Média. Les deux adolescents qui faisaient l'objet d'un avis de disparition à Sept-Îles depuis une semaine, Ariane McKenzie et Chad Dufour, ont été retrouvés sains et saufs. La Sûreté du Québec remercie les citoyens qui ont collaboré. Les contributions d'Investissement Québec au bilan de l'année 2025 à 2026 ont eu un impact concret pour le développement économique des PME de la Côte-Nord. L'Agence de développement économique a versé 50,6 millions de dollars pour soutenir 32 initiatives dans la région. Investissement Québec a soutenu directement des entreprises comme Fabrication Franzi, soutenue dans le cadre de son projet de relève, ainsi que Bersaco, Transformation UMEC et Service de pneus PJL pour leur projet d'augmentation de productivité. Le congrès de l'AMQ a rendu hommage à des initiatives qui font briller l'industrie minière québécoise, dont les festivités du 75e anniversaire de la mine Tio de Havre-Saint-Pierre. Le directeur des installations minières chez Rio Tinto Fer et Titane, Romain Prêcheur, est le grand lauréat 2026 du prix Rayonnement. L'association minière souligne son engagement exceptionnel envers une industrie innovante et profondément humaine. Côté météo, ce soir, ciel variable avec une température autour de 15 degrés. Cette nuit, plutôt nuageux avec une température autour de 13 degrés. Et demain, ce sera généralement ensoleillé avec un mercure avoisinant les 18 degrés.